On commence votre horoscope de ce mardi 4 août par les béliers. Et si vous cassiez un petit peu la routine, les béliers, une initiative inattendue pourrait redonner du souffle à vos relations. Taureau, votre prudence financière porte enfin ses fruits. Gémeaux, votre enthousiasme est votre meilleur argument. En parlant avec conviction, vous saurez embarquer les autres dans vos projets. Cancer, les résultats arrivent mais demandent encore un peu de patience. Continuez sans vous décourager. Lion, derrière une apparente sérénité, se cachent quelques questions profondes. Vierge, avant de tirer des conclusions, assurez-vous d'avoir bien pris et compris la situation en compte. Balance, votre cœur réclame davantage d'équilibre. Scorpion, vos émotions et votre raison semblent jouer à cache-cache. Trouvez le juste milieu avant de prendre une décision. Sagittaire, les questions matérielles méritent d'être abordées sans détour. La transparence sera votre meilleur allié. Capricorne, ne donnez pas votre confiance trop rapidement. Le temps vous permettra d'y voir beaucoup plus clair. Verseau, votre intuition persistante mérite d'être écoutée. Même si elle vous bouscule, elle pourrait vous conduire vers quelque chose de positif. Et enfin, les poissons, gardez les pieds sur terre en avançant étape par étape. Vos rêves auront toutes les chances de devenir réalité. Je vous souhaite à tous une très belle journée.

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1: Ce soir, sur TF1, forcément après les diffusions du Transporteur 1 puis du 2, bah voici le Transporteur 3. France 2, Lily et Lily. Sur France 3, vous retrouverez un épisode inédit de OPJ. Sur M6, Zone Interdite, Plage, Fête et Tradition, un été au cœur du Pays Basque. Vous retrouverez La Gifle sur France 5. Sur W9, les 20 chansons de Balavoine préférées des Français. 90 enquêtes sur TMC, Camping, Géant, Bagarre et Chauffard, les gendarmes des Pyrénées en alerte. Les Rebelles de la Forêt 2 vous attendent sur Gulli. Et puis enfin, pour être complet, sur TFX, Arthur et la Vengeance de Maltazar. Voilà, je vous laisse faire votre choix. Et par avance, une belle soirée devant votre télévision.
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Balance, on commence votre horoscope de ce mardi 4 août par les Béliers. Et si vous cassiez un petit peu la routine, les Béliers, une initiative inattendue pourrait redonner du souffle à vos relations. Taureau, votre prudence financière porte enfin ses fruits. Gémeaux, votre enthousiasme est votre meilleur argument. En parlant avec conviction, vous saurez embarquer les autres dans vos projets. Cancer, les résultats arrivent mais demandent encore un peu de patience. Continuez sans vous décourager. Lion, derrière une apparente sérénité se cachent quelques questions profondes. Vierge, avant de tirer des conclusions, assurez-vous d'avoir bien pris et compris la situation en compte. Balance, votre cœur réclame davantage d'équilibre. Scorpion, vos émotions et votre raison semblent jouer à cache-cache. Trouvez le juste milieu avant de prendre une décision. Sagittaire, les questions matérielles méritent d'être abordées sans détour. La transparence sera votre meilleur allié. Capricorne, ne donnez pas votre confiance trop rapidement. Le temps vous permettra d'y voir beaucoup plus clair. Verseau, votre intuition persistante mérite d'être écoutée. Même si elle vous bouscule, elle pourrait vous conduire vers quelque chose de positif. Et enfin, les poissons, gardez les pieds sur terre en avançant étape par étape. Vos rêves auront toutes les chances de devenir réalité. Je vous souhaite à tous une très belle journée.

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1: Ce soir, sur TF1, forcément après les diffusions du Transporteur 1 puis du 2, bah voici le Transporteur 3. France 2, Lily et Lily. Sur France 3, vous retrouverez un épisode inédit de OPJ. Sur M6, Zone Interdite, Plage, Fête et Tradition, un été au cœur du Pays Basque. Vous retrouverez La Gifle sur France 5. Sur W9, les 20 chansons de Balavoine préférées des Français. 90 enquêtes sur TMC, Camping, Géant, Bagarre et Chauffard, les gendarmes des Pyrénées en alerte. Les Rebelles de la Forêt 2 vous attendent sur Gulli. Et puis enfin, pour être complet sur TFX, Arthur et la Vengeance de Maltazar. Voilà, je vous laisse faire votre choix. Et par avance, une belle soirée devant votre télévision.
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0: 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Il est 6h.
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2: La météo des Hautes-Alpes et de la vallée de l'Ubaye avec Météo Alpes d'Urance.
3: Et c'est une journée encore bien lourde, mais de plus en plus instable qui nous attend aujourd'hui sur l'ensemble de nos massifs. Et cet après-midi, les conditions vont progressivement changer sur les Hautes-Alpes et l'Ubaye. Après une matinée occupée par des nuages élevés, les cumulus vont se développer activement au fil des heures sur nos reliefs. Le risque d'orage sera bien présent au cours de l'après-midi sur les massifs, pouvant déborder jusqu'en vallée et d'ici la fin d'après-midi et la soirée. Et ces dégradations orageuses resteront toutefois localisées. Le vent du sud soufflera de manière modérée autour de 30 à 40 km/h. Côté mercure, les températures amorcent une très légère baisse, tout en restant particulièrement chaudes avec des maximales comprises de 28 à 33 degrés. Pour votre journée de mercredi, le temps devrait conserver cette dominante estivale et lourde avec la persistance de passages nuageux et un risque d'évolution orageuse à surveiller principalement en cours d'après-midi sur les reliefs.
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0: Bonjour à tous, on commence votre horoscope de ce mardi 4 août par les béliers. Et si vous cassiez un petit peu la routine, les béliers, une initiative inattendue pourrait redonner du souffle à vos relations. Taureau, votre prudence financière porte enfin ses fruits. Gémeaux, votre enthousiasme est votre meilleur argument. En parlant avec conviction, vous saurez embarquer les autres dans vos projets. Cancer, les résultats arrivent mais demandent encore un peu de patience. Continuez sans vous décourager. Lion, derrière une apparente sérénité se cachent quelques questions profondes. Vierge, avant de tirer des conclusions, assurez-vous d'avoir bien pris et compris la situation en compte. Balance, votre cœur réclame davantage d'équilibre. Scorpion, vos émotions et votre raison semblent jouer à cache-cache. Trouvez le juste milieu avant de prendre une décision. Sagittaire, les questions matérielles méritent d'être abordées sans détour. La transparence sera votre meilleur allié. Capricorne, ne donnez pas votre confiance trop rapidement. Le temps vous permettra d'y voir beaucoup plus clair. Verseau, votre intuition persistante mérite d'être écoutée. Même si elle vous bouscule, elle pourrait vous conduire vers quelque chose de positif. Et enfin, les poissons, gardez les pieds sur terre en avançant étape par étape. Vos rêves auront toutes les chances de devenir réalité. Je vous souhaite à tous une très belle journée.
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3: Bonjour à tous, on ouvre ce flash avec les suites des incendies dans le pays des Écrins. La communauté de communes et la fédération départementale des chasseurs des Hautes-Alpes unissent leurs forces pour préserver la faune sauvage. Lors d'une rencontre, ils ont décidé de sanctuariser les zones incendiées ainsi qu'un périmètre de protection élargi. Dès la prochaine saison de chasse, les cartes d'exclusion seront prochainement présentées aux sociétés de chasse de Fraissinières et de l'Argentière-l'ABC. Dans le même temps, la commune a publié la cartographie des secteurs traités aux produits retardants. Même si ce produit est considéré comme sans danger pour l'environnement, la prudence reste de mise. La cueillette et le pâturage sont déconseillés dans ces zones pendant un an. Dans le reste de l'actualité, l'enquête progresse après le vol de deux voitures la semaine dernière. L'un des véhicules avait été retrouvé incendié au hameau du Fontenil à Briançon. L'autre abandonné et dégradé à Chorges. Quatre mineurs ont été interpellés. Le principal suspect a été placé en détention provisoire et sera jugé au cours du mois d'août. Parmi les trois autres jeunes, l'un devra indemniser les victimes tandis que deux font désormais l'objet d'un suivi par la protection judiciaire de la jeunesse. Selon les premiers éléments de l'enquête, la piste d'un incendie involontaire est privilégiée pour le véhicule retrouvé calciné. Autre dossier, celui des agriculteurs haut-alpins qui dressent un premier bilan particulièrement inquiétant de cet été. Entre les vagues de chaleur, le manque d'eau et les épisodes de grêle, les exploitations sont durement touchées. Dans plusieurs secteurs du département, les éleveurs doivent déjà puiser dans leurs réserves de fourrage pour l'hiver, tandis que certaines exploitations laitières enregistrent jusqu'à 40% de baisse de production. On poursuit avec une note plus positive. Après 3 ans de travaux, le col du Noyer a été entièrement réaménagé. Ce chantier de 550 000 euros, financé par le département, la région et l'État, permet de mieux partager les espaces entre piétons, cyclistes, motards et automobilistes, tout en protégeant ce site naturel classé Natura 2000. Parmi les nouveautés, un parking pour limiter le stationnement sauvage, deux nouveaux sentiers balisés, une table d'orientation et des aménagements réalisés devant le refuge Napoléon. Enfin, une idée de sortie pour les familles, le festival Kids au Sommet débute aujourd'hui à Réalon et se poursuivra jusqu'à jeudi. Le tarif est de 14 euros pour les adultes, 10 euros pour les enfants et l'entrée est gratuite pour les moins de 3 ans. Toutes les informations sont à retrouver sur le site du festival.
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2: La météo des Hautes-Alpes et de la vallée de l'Ubaye avec Météo Alpes Durance.
3: Et c'est une journée encore bien lourde mais de plus en plus instable qui nous attend aujourd'hui sur l'ensemble de nos massifs. Et cet après-midi, les conditions vont progressivement changer sur les Hautes-Alpes et l'Ubaye. Après une matinée occupée par des nuages élevés, les cumulus vont se développer activement au fil des heures sur nos reliefs. Le risque d'orage sera bien présent au cours de l'après-midi sur les massifs, pouvant déborder jusqu'en vallée et d'ici la fin d'après-midi et la soirée. Et ces dégradations orageuses resteront toutefois localisées. Le vent du sud soufflera de manière modérée autour de 30 à 40 km/h. Côté mercure, les températures amorcent une très légère baisse, tout en restant particulièrement chaudes avec des maximales comprises de 28 à 33 degrés. Pour votre journée de mercredi, le temps devrait conserver cette dominante estivale et lourde avec la persistance de passages nuageux et un risque d'évolution orageuse à surveiller principalement en cours d'après-midi sur les reliefs.
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1: Ce soir, sur TF1, forcément après les diffusions du Transporteur 1 puis du 2, bah voici le Transporteur 3. France 2, Lily et Lily. Sur France 3, vous retrouverez un épisode inédit de OPJ. Sur M6, Zone Interdite, Plage, Fête et Tradition, un été au cœur du Pays Basque. Vous retrouverez La Gifle sur France 5. Sur W9, les 20 chansons de Balavoine préférées des Français. 90 enquêtes sur TMC, Camping, Géant, Bagarre et Chauffard, les gendarmes des Pyrénées en alerte. Les Rebelles de la Forêt 2 vous attendent sur Gulli, et puis enfin pour être complet sur TFX, Arthur et la Vengeance de Maltazar. Voilà, je vous laisse faire votre choix et par avance une belle soirée devant votre télévision.
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1: Il est bientôt 7h. 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

0: 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Il est 7h.
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3: Bonjour à tous. La vie reprend progressivement son cours sur le bassin d'Arcachon. Au lendemain du retour des habitants de Lèche-Cap-Ferré, la préfecture de la Gironde a autorisé la réouverture de 8 campings épargnés par le méga-feu. La quasi-totalité des 224 000 personnes évacuées depuis le 22 juillet a désormais pu regagner son domicile ou son lieu de vacances. Dans le Var, la situation est stabilisée mais reste problématique. 1 500 pompiers étaient encore mobilisés hier, appuyés par 2 canadairs et 4 hélicoptères bombardiers d'eau qui ont procédé une centaine de largage. Dans le cadre des enquêtes liées aux incendies, le ministère de l'Intérieur a annoncé hier que 375 personnes avaient été interpellées en France, dont 142 mineurs. La région Île-de-France a décidé de se constituer partie civile dans le cadre de l'information judiciaire ouverte par le parquet de Fontainebleau après les incendies qui ont ravagé environ 2000 hectares du massif forestier, soit 10% de sa surface totale. D'après la procureure de la République, des travaux de réparation d'une glissière de l'autoroute A6 auraient embrasé la végétation. Deux jeunes de 18 ans, dont un pompier volontaire soupçonné d'avoir mis le feu délibérément en deux autres endroits, ont par ailleurs été mis en examen et écroués. La foudre a frappé hier après-midi deux jeunes de 14 et 21 ans qui se trouvaient sur le sentier de randonnée du GR10 à 2700 mètres d'altitude près de Cotteray dans les Hautes-Pyrénées. Transportés à l'hôpital de Tarbes, leur pronostic vital était réservé hier soir. Un adolescent de 17 ans a été retrouvé mort hier à Nice, décédé probablement par strangulation. Son père, principal suspect, a été hospitalisé à la suite d'une tentative de suicide. La mère aurait reçu une photo de son ex-conjoint avec le corps de leur enfant à l'intérieur d'un sac mortuaire. Le groupement Mousquetaire Intermarché a annoncé hier avoir été victime d'une cyberattaque. Les données de près de 300 000 clients du drive d'Intermarché sont concernées. Aucune donnée bancaire, aucune cagnotte de fidélité, aucun mot de passe ni aucune adresse électronique ne serait concernée par cet incident. Et la Norvégienne Sigrid Hogset a remporté hier la troisième étape du Tour de France féminin.
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4: La météo des Hautes-Alpes et de la vallée de l'Ubaye avec Météo Alpes d'Urance.
5: Et c'est une journée encore bien lourde, mais de plus en plus instable qui nous attend aujourd'hui sur l'ensemble de nos massifs. Et cet après-midi, les conditions vont progressivement changer sur les Hautes-Alpes et l'Ubaye. Après une matinée occupée par des nuages élevés, les cumulus vont se développer activement au fil des heures sur nos reliefs. Le risque d'orage sera bien présent au cours de l'après-midi sur les massifs, pouvant déborder jusqu'en vallée et d'ici la fin d'après-midi et la soirée. Et ces dégradations orageuses resteront toutefois localisées. Le vent du sud soufflera de manière modérée autour de 30 à 40 km. Côté mercure, les températures amorcent une très légère baisse tout en restant particulièrement chaude avec des maximales comprises de 28 à 33 degrés. Pour votre journée de mercredi, le temps devrait conserver cette dominante estivale et lourde avec la persistance de passages nuageux et un risque d'évolution orageuse à surveiller principalement en cours d'après-midi sur les reliefs.
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0: avec conviction, vous saurez embarquer les autres dans vos projets. Cancer, les résultats arrivent mais demandent encore un peu de patience. Continuez sans vous décourager. Lion, derrière une apparente sérénité, se cachent quelques questions profondes. Vierge, avant de tirer des conclusions, assurez-vous d'avoir bien pris et compris la situation en compte. Balance, votre cœur réclame davantage d'équilibre. Scorpion, vos émotions et votre raison semblent jouer à cache-cache. Trouvez le juste milieu avant de prendre une décision. Sagittaire, les questions matérielles méritent d'être abordées sans détour. La transparence sera votre meilleur allié. Capricorne, ne donnez pas votre confiance trop rapidement. Le temps vous permettra d'y voir beaucoup plus clair. Verseau, votre intuition persistante mérite d'être écoutée. Même si elle vous bouscule, elle pourrait vous conduire vers quelque chose de positif. Et enfin les poissons, gardez les pieds sur terre en avançant étape par étape. Vos rêves auront toutes les chances de devenir réalité. Je vous souhaite à tous une très belle journée.
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2: Bonjour à tous, on ouvre ce flash avec les suites des incendies dans le pays des Écrins. La communauté de communes et la fédération départementale des chasseurs des Hautes-Alpes unissent leurs forces pour préserver la faune sauvage. Lors d'une rencontre, ils ont décidé de sanctuariser les zones incendiées ainsi qu'un périmètre de protection élargi. Dès la prochaine saison de chasse, les cartes d'exclusion seront prochainement présentées aux sociétés de chasse de Fraissinière et de l'Argentière-l'ABC. Dans le même temps, la commune a publié la cartographie des secteurs traités aux produits retardant. Même si ce produit est considéré comme sans danger pour l'environnement, la prudence reste de mise. La cueillette et le pâturage sont déconseillés dans ces zones pendant un an. Dans le reste de l'actualité, l'enquête progresse après le vol de deux voitures la semaine dernière. L'un des véhicules avait été retrouvé incendié au hameau du Fontenil à Briançon. L'autre abandonné et dégradé à Chorges. Quatre mineurs ont été interpellés. Le principal suspect a été placé en détention provisoire et sera jugé au cours du mois d'août. Parmi les trois autres jeunes, l'un devra indemniser les victimes tandis que deux font désormais l'objet d'un suivi par la protection judiciaire de la jeunesse. Selon les premiers éléments de l'enquête, la piste d'un incendie involontaire est privilégiée pour le véhicule retrouvé calciné. Autre dossier, celui des agriculteurs aux Alpins qui dressent un premier bilan particulièrement inquiétant de cet été. Entre les vagues de chaleur, le manque d'eau et les épisodes de grêle, les exploitations sont durement touchées. Dans plusieurs secteurs du département, les éleveurs doivent déjà puiser dans leurs réserves de fourrage pour l'hiver, tandis que certaines exploitations laitières enregistrent jusqu'à 40% de baisse de production. On poursuit avec une note plus positive. Après 3 ans de travaux, le col du Noyer a été entièrement réaménagé. Ce chantier de 550 000 euros, financé par le département, la région et l'État, permet de mieux partager les espaces entre piétons, cyclistes, motards et automobilistes, tout en protégeant ce site naturel classé Natura 2000. Parmi les nouveautés, un parking pour limiter le stationnement sauvage, 2 nouveaux sentiers balisés, une table d'orientation et des aménagements réalisés devant le refuge Napoléon. Enfin, une idée de sortie pour les familles. Le festival Kids au Sommet débute aujourd'hui à Réalon et se poursuivra jusqu'à jeudi. Le tarif est de 14 euros pour les adultes, 10 euros pour les enfants et l'entrée est gratuite pour les moins de 3 ans. Toutes les informations sont à retrouver sur le site du festival.
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1: La météo des Hautes-Alpes et de la vallée de l'Ubaye avec Météo Alpes d'Urance.
2: Et c'est une journée encore bien lourde mais de plus en plus instable qui nous attend aujourd'hui sur l'ensemble de nos massifs. Et cet après-midi, les conditions vont progressivement changer sur les Hautes-Alpes et l'Ubaye. Après une matinée occupée par des nuages élevés, les cumulus vont se développer activement au fil des heures sur nos reliefs. Le risque d'orage sera bien présent au cours de l'après-midi sur les massifs, pouvant déborder jusqu'en vallée et d'ici la fin d'après-midi et la soirée. Et ces dégradations orageuses resteront toutefois localisées. Le vent du sud soufflera de manière modérée autour de 30 à 40 km. Côté mercure, les températures amorcent une très légère baisse tout en restant particulièrement chaudes avec des maximales comprises de 28 à 33 degrés. Pour votre journée de mercredi, le temps devrait conserver cette dominante estivale et lourde avec la persistance de passages nuageux et un risque d'évolution orageuse à surveiller principalement en cours d'après-midi sur les reliefs.
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1: Ce soir, sur TF1, forcément après les diffusions du Transporteur 1 puis du 2, bah voici le Transporteur 3. France 2, Lily et Lily. Sur France 3, vous retrouverez un épisode inédit de OPJ. Sur M6, Zone Interdite, Plage, Fêtes et Traditions, un été au cœur du Pays Basque. Vous retrouverez La Gifle sur France 5. Sur W9, les 20 chansons de Balavoine préférées des Français. 90 enquêtes sur TMC, Camping, Géant, Bagarre et Chauffard, les gendarmes des Pyrénées en alerte. Les Rebelles de la Forêt 2 vous attendent sur Gulli. Et puis enfin, pour être complet sur TFX, Arthur et la Vengeance de Maltazar. Voilà, je vous laisse faire votre choix. Et par avance, une belle soirée devant votre télévision.
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4: Il est bientôt 8h. 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
4: 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Il est 8h.
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10: Bonjour à tous. La vie reprend progressivement son cours sur le bassin d'Arcachon. Au lendemain du retour des habitants de l'Aige-Cap-Ferré, la préfecture de la Gironde a autorisé la réouverture de 8 campings épargnés par le méga-feu. La quasi-totalité des 224 000 personnes évacuées depuis le 22 juillet a désormais pu regagner son domicile ou son lieu de vacances. Dans le Var, la situation est stabilisée mais reste problématique.

0: Atlantique. 1500 pompiers étaient encore mobilisés hier, appuyés par 2 Canadair et 4 hélicoptères bombardiers d'eau qui ont procédé à une centaine de largages. Dans le cadre des enquêtes liées aux incendies, le ministère de l'Intérieur a annoncé hier que 375 personnes avaient été interpellées en France, dont 142 mineurs. La région Île-de-France a décidé de se constituer partie civile dans le cadre de l'information judiciaire ouverte par le parquet de Fontainebleau après les incendies qui ont ravagé environ 2000 hectares du massif forestier, soit 10% de sa surface totale. D'après la procureure de la République, des travaux de réparation d'une glissière de l'autoroute A6 auraient embrasé la végétation. 2 jeunes de 18 ans, dont un pompier volontaire soupçonné d'avoir mis le feu délibérément en 2 autres endroits, ont par ailleurs été mis en examen et écroués. La foudre a frappé hier après-midi 2 jeunes de 14 et 21 ans qui se trouvaient sur le sentier de randonnée du GR10 à 2700 mètres d'altitude près de Cotteret dans les Hautes-Pyrénées. Transportés à l'hôpital de Tarbes, leur pronostic vital était réservé hier soir. Un adolescent de 17 ans a été retrouvé mort hier à Nice, décédé probablement par strangulation. Son père, principal suspect, a été hospitalisé à la suite d'une tentative de suicide. La mère aurait reçu une photo de son ex-conjoint avec le corps de leur enfant à l'intérieur d'un sac mortuaire. Le groupement Mousquetaire Intermarché a annoncé hier avoir été victime d'une cyberattaque. Les données de près de 300 000 clients du drive d'Intermarché sont concernées. Aucune donnée bancaire, aucune cagnotte de fidélité, aucun mot de passe ni aucune adresse électronique ne serait concernée par cet incident. Et la Norvégienne Sigrid Hoogstedt a remporté hier la 3e étape du Tour de France féminin.
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2: La météo des Hautes-Alpes et de la vallée de l'Ubaye avec Météo Alpes-Durance.
3: Et c'est une journée encore bien lourde mais de plus en plus instable qui nous attend aujourd'hui sur l'ensemble de nos massifs. Et cet après-midi, les conditions vont progressivement changer sur les Hautes-Alpes et l'Ubaye. Après une matinée occupée par des nuages élevés, les cumulus vont se développer activement au fil des heures sur nos reliefs. Le risque d'orage sera bien présent au cours de l'après-midi sur les massifs, pouvant déborder jusqu'en vallée et d'ici la fin d'après-midi et la soirée. Et ces dégradations orageuses resteront toutefois localisées. Le vent du sud soufflera de manière modérée autour de 30 à 40 km. Côté mercure, les températures amorcent une très légère baisse tout en restant particulièrement chaudes avec des maximales comprises de 28 à 33 degrés. Pour votre journée de mercredi, le temps devrait conserver cette dominante estivale et lourde avec la persistance de passages nuageux et un risque d'évolution orageuse à surveiller principalement en cours d'après-midi sur les reliefs.
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0: Bonjour à tous, on commence votre horoscope de ce mardi 4 août par les béliers. Et si vous cassiez un petit peu la routine, les béliers, une initiative inattendue pourrait redonner du souffle à vos relations. Taureau, votre prudence financière porte enfin ses fruits. Gémeaux, votre enthousiasme est votre meilleur argument. En parlant avec conviction, vous saurez embarquer les autres dans vos projets. Cancer, les résultats arrivent mais demandent encore un peu de patience. Continuez sans vous décourager. Lion, derrière une apparente sérénité se cache quelques questions profondes. Vierge, avant de tirer des conclusions, assurez-vous d'avoir bien pris et compris la situation en compte. Balance, votre cœur réclame davantage d'équilibre. Scorpion, vos émotions et votre raison semblent jouer à cache-cache. Trouvez le juste milieu avant de prendre une décision. Sagittaire, les questions matérielles méritent d'être abordées sans détour. La transparence sera votre meilleur allié. Capricorne, ne donnez pas votre confiance trop rapidement. Le temps vous permettra d'y voir beaucoup plus clair. Verseau, votre intuition persistante mérite d'être écoutée. Même si elle vous bouscule, elle pourrait vous conduire vers quelque chose de positif. Et enfin, les poissons, gardez les pieds sur terre en avançant étape par étape. Vos rêves auront toutes les chances de devenir réalité. Je vous souhaite à tous une très belle journée.
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3: Bonjour à tous, on ouvre ce flash avec les suites des incendies dans le pays des Écrins. La communauté de communes et la fédération départementale des chasseurs des Hautes-Alpes unissent leurs forces pour préserver la faune sauvage. Lors d'une rencontre, ils ont décidé de sanctuariser les zones incendiées ainsi qu'un périmètre de protection élargi. Dès la prochaine saison de chasse, les cartes d'exclusion seront prochainement présentées aux sociétés de chasse de Fraissinière et de l'Argentière-l'ABC. Dans le même temps, la commune a publié la cartographie des secteurs traités aux produits retardants. Même si ce produit est considéré comme sans danger pour l'environnement, la prudence reste de mise. La cueillette et le pâturage sont déconseillés dans ces zones pendant un an. Dans le reste de l'actualité, l'enquête progresse après le vol de deux voitures la semaine dernière. L'un des véhicules avait été retrouvé incendié au hameau du Fontenil à Briançon. L'autre abandonné et dégradé à Chorges. Quatre mineurs ont été interpellés. Le principal suspect a été placé en détention provisoire et sera jugé au cours du mois d'août. Parmi les trois autres jeunes, l'un devra indemniser les victimes tandis que deux font désormais l'objet d'un suivi par la protection judiciaire de la jeunesse. Selon les premiers éléments de l'enquête, la piste d'un incendie involontaire et privilégié pour le véhicule retrouvé calciné. Autre dossier, celui des agriculteurs haut-alpins qui dressent un premier bilan particulièrement inquiétant de cet été. Entre les vagues de chaleur, le manque d'eau et les épisodes de grêle, les exploitations sont durement touchées. Dans plusieurs secteurs du département, les éleveurs doivent déjà puiser dans leurs réserves de fourrage pour l'hiver, tandis que certaines exploitations laitières enregistrent jusqu'à 40% de baisse de production. On poursuit avec une note plus positive. Après 3 ans de travaux, le col du Noyer était entièrement réaménagé. Ce chantier de 550 000 euros, financé par le département, la région et l'État, permet de mieux partager les espaces entre piétons, cyclistes, motards et automobilistes, tout en protégeant ce site naturel classé Natura 2000. Parmi les nouveautés, un parking pour limiter le stationnement sauvage, 2 nouveaux sentiers balisés, une table d'orientation et des aménagements réalisés devant le refuge Napoléon. Enfin, une idée de sortie pour les familles, le festival Kids au Sommet débute aujourd'hui à Réalon et se poursuivra jusqu'à jeudi. Le tarif est de 14 euros pour les adultes, 10 euros pour les enfants et l'entrée est gratuite pour les moins de 3 ans. Toutes les informations sont à retrouver sur le site du festival.
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2: La météo des Hautes-Alpes et de la vallée de l'Ubaye avec Météo Alpes-Durance.
3: Et c'est une journée encore bien lourde mais de plus en plus instable qui nous attend aujourd'hui sur l'ensemble de nos massifs. Et cet après-midi, les conditions vont progressivement changer sur les Hautes-Alpes et l'Ubaye. Après une matinée occupée par des nuages élevés, les cumulus vont se développer activement au fil des heures sur nos reliefs. Le risque d'orage sera bien présent au cours de l'après-midi sur les massifs, pouvant déborder jusqu'en vallée et d'ici la fin d'après-midi et la soirée. Et ces dégradations orageuses resteront toutefois localisées. Le vent du sud soufflera de manière modérée autour de 30 à 40 km. Côté mercure, les températures amorcent une très légère baisse, tout en restant particulièrement chaudes avec des maximales comprises de 28 à 33 degrés. Pour votre journée de mercredi, le temps devrait conserver cette dominante estivale et lourde avec la persistance de passages nuageux et un risque d'évolution orageuse à surveiller principalement en cours d'après-midi sur les reliefs.
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1: Ce soir, sur TF1, forcément après les diffusions du Transporteur 1 puis du 2, bah voici le Transporteur 3. France 2, Lily et Lily. Sur France 3, vous retrouverez un épisode inédit de OPJ. Sur M6, Zone Interdite, Plage, Fête et Tradition, un été au cœur du Pays Basque. Vous retrouverez La Gifle sur France 5. Sur W9, les 20 chansons de Balavoine préférées des Français. 90 enquêtes sur TMC, Camping, Géant, Bagarre et Chauffard, les gendarmes des Pyrénées en alerte. Les Rebelles de la Forêt 2 vous attendent sur Gulli. Et puis enfin, pour être complet sur TFX, Arthur et la Vengeance de Maltazar. Voilà, je vous laisse faire votre choix. Et par avance, une belle soirée devant votre télé.
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4: Il est bientôt 9h.
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2: 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Il est 9h.
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4: Bonjour à tous. La vie reprend progressivement son cours sur le bassin d'Arcachon. Au lendemain du retour des habitants de l'Aige-Cap-Ferré, la préfecture de la Gironde a autorisé la réouverture de 8 campings épargnés par le méga-feu. La quasi-totalité des 224 000 personnes évacuées depuis le 22 juillet a désormais pu regagner son domicile ou son lieu de vacances. Dans le Var, la situation est stabilisée mais reste problématique. 1500 pompiers étaient encore mobilisés hier, appuyés par 2 canadaires et 4 hélicoptères bombardiers d'eau qui ont procédé à une centaine de largages. La foudre a frappé hier après-midi deux jeunes de 14 et 21 ans qui se trouvaient sur le sentier de randonnée du GR10 à 2700 mètres d'altitude près de Cotteret dans les Hautes-Pyrénées. Transportés à l'hôpital de Tarbes, leur pronostic vital était réservé hier soir. Après l'afflux massif de migrants à Ceuta, les ministres de l'Intérieur européens se réunissent aujourd'hui pour tenter de préparer une réponse commune. La quasi-totalité des 60 000 migrants entrés illégalement et retournés au Maroc. En Italie, la décision de suspendre Schengen avec l'Espagne divise, certains saluent la mesure.

0: d'autres dénoncent une manœuvre politique de Giorgia Meloni. Donald Trump a vivement critiqué les grandes entreprises pétrolières après l'annonce de bénéfices records de la part de plusieurs d'entre elles. Le président américain les a accusées de se faire trop d'argent en profitant des pénuries et a réclamé des baisses de prix. Un important feu de forêt s'est déclenché hier à la mi-journée dans une réserve naturelle du sud-est des Pays-Bas. Une centaine d'hectares de végétation est déjà partie en fumée. Au moins 300 pompiers sont mobilisés sur place. 5 personnes ont été tuées dans une attaque de drone dans la région de Moscou. 6 autres ont été blessées du côté ukrainien. 2 enfants et une personne âgée ont été tués cette nuit dans des frappes de bombes aériennes guidées russes dans la région de Soumy. Et la Norvégienne Sigrid Hoogstedt a remporté hier la 3e étape du Tour de France féminin à Poligny. Elle partira cet après-midi avec le maillot jaune pour un contre-la-montre de 21 km entre Gevrey-Chambertin et Dijon. Tadej Pogacar a lui confirmé hier sa participation au Tour d'Espagne. Le Slovène, quintuple vainqueur du Tour de France, sera bien sur la ligne de départ à Monaco.
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2: La météo des Hautes-Alpes et de la vallée de l'Ubaye avec Météo Alpes d'Urance.
3: Et c'est une journée encore bien lourde, mais de plus en plus instable qui nous attend aujourd'hui sur l'ensemble de nos massifs. Et cet après-midi, les conditions vont progressivement changer sur les Hautes-Alpes et l'Ubaye. Après une matinée occupée par des nuages élevés, les cumulus vont se développer activement au fil des heures sur nos reliefs. Le risque d'orage sera bien présent au cours de l'après-midi sur les massifs, pouvant déborder jusqu'en vallée et d'ici la fin d'après-midi et la soirée. Et ces dégradations orageuses resteront toutefois localisées. Le vent du sud soufflera de manière modérée autour de 30 à 40 km. Côté mercure, les températures amorcent une très légère baisse tout en restant particulièrement chaudes avec des maximales comprises de 28 à 33 degrés. Pour votre journée de mercredi, le temps devrait conserver cette dominante estivale et lourde avec la persistance de passages nuageux et un risque d'évolution orageuse à surveiller principalement en cours d'après-midi sur les reliefs.
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0: Bonjour à tous, on commence votre horoscope de ce mardi 4 août par les béliers. Et si vous cassiez un petit peu la routine, les béliers, une initiative inattendue pourrait redonner du souffle à vos relations.
1: Taureau, votre prudence financière porte enfin ses fruits.
2: Gémeaux, votre enthousiasme est votre meilleur argument. En parlant avec conviction, vous saurez embarquer les autres dans vos projets.
3: Cancer, les résultats arrivent mais demandent encore un peu de patience. Continuez sans vous décourager.
4: Lion, derrière une apparente sérénité se cachent quelques questions profondes.
5: Vierge, avant de tirer des conclusions, assurez-vous d'avoir bien pris et compris la situation en compte.
6: Balance, votre cœur réclame davantage d'équilibre.
7: Scorpion, vos émotions et votre raison semblent jouer à gage-cache.
8: Trouvez le juste milieu avant de prendre une décision.
9: Sagittaire, les questions matérielles méritent d'être abordées sans détour.
10: La transparence sera votre meilleur allié.
11: Capricorne, ne donnez pas votre confiance trop rapidement.
12: Le temps vous permettra d'y voir beaucoup plus clair.
13: Verseau, votre intuition persistante mérite d'être écoutée.
14: Même si elle vous bouscule, elle pourrait vous conduire vers quelque chose de positif.
15: Et enfin les poissons, gardez les pieds sur terre en avançant étape par étape.
16: Vos rêves auront toutes les chances de devenir réalité.
17: Je vous souhaite à tous une très belle journée.

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3: Bonjour à tous, on ouvre ce flash avec les suites des incendies dans le pays des Écrins. La communauté de communes et la fédération départementale des chasseurs des Hautes-Alpes unissent leurs forces pour préserver la faune sauvage. Lors d'une rencontre, ils ont décidé de sanctuariser les zones incendiées ainsi qu'un périmètre de protection élargi. Dès la prochaine saison de chasse, les cartes d'exclusion seront prochainement présentées aux sociétés de chasse de Fraissinière et de l'Argentière-l'ABC. Dans le même temps, la commune a publié la cartographie des secteurs traités aux produits retardant. Même si ce produit est considéré comme sans danger pour l'environnement, la prudence reste de mise. La cueillette et le pâturage sont déconseillés dans ces zones pendant un an. Dans le reste de l'actualité, l'enquête progresse après le vol de deux voitures la semaine dernière. L'un des véhicules avait été retrouvé incendié au hameau du Fontenil à Briançon. L'autre abandonné et dégradé à Chorges. Quatre mineurs ont été interpellés. Le principal suspect a été placé en détention provisoire et sera jugé au cours du mois d'août. Parmi les trois autres jeune, l'un devra indemniser les victimes tandis que deux font désormais l'objet d'un suivi par la protection judiciaire de la jeunesse. Selon les premiers éléments de l'enquête, la piste d'un incendie involontaire est privilégiée pour le véhicule retrouvé calciné. Autre dossier, celui des agriculteurs aux Alpins qui dressent un premier bilan particulièrement inquiétant de cet été. Entre les vagues de chaleur, le manque d'eau et les épisodes de grêle, les exploitations sont durement touchées. Dans plusieurs secteurs du département, les éleveurs doivent déjà puiser dans leurs réserves de fourrage pour l'hiver, tandis que certaines exploitations laitières enregistrent jusqu'à 40% de baisse de production. On poursuit avec une note plus positive. Après 3 ans de travaux, le col du Noyer était entièrement réaménagé. Ce chantier de 550 000 euros, financé par le département, la région et l'État, permet de mieux partager les espaces entre piétons, cyclistes, motards et automobilistes, tout en protégeant ce site naturel classé Natura 2000. Parmi les nouveautés, un parking pour limiter le stationnement sauvage, 2 nouveaux sentiers balisés, une table d'orientation et des aménagements réalisés devant le refuge Napoléon. Enfin, une idée de sortie pour les familles. Le festival Kids au Sommet débute aujourd'hui à Réalon et se poursuivra jusqu'à jeudi. Le tarif est de 14 euros pour les adultes, 10 euros pour les enfants et l'entrée est gratuite pour les moins de 3 ans. Toutes les informations sont à retrouver sur le site du festival.
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2: La météo des Hautes-Alpes et de la vallée de l'Ubaye avec Météo Alpes Durance.
3: Et c'est une journée encore bien lourde mais de plus en plus instable qui nous attend aujourd'hui sur l'ensemble de nos massifs. Et cet après-midi, les conditions vont progressivement changer sur les Hautes-Alpes et l'Ubaye. Après une matinée occupée par des nuages élevés, les cumulus vont se développer activement au fil des heures sur nos reliefs. Le risque d'orage sera bien présent au cours de l'après-midi sur les massifs, pouvant déborder jusqu'en vallée et d'ici la fin d'après-midi et la soirée. Et ces dégradations orageuses resteront toutefois localisées. Le vent du sud soufflera de manière modérée autour de 30 à 40 km. Côté mercure, les températures amorcent une très légère baisse tout en restant particulièrement chaudes avec des maximales comprises de 28 à 33 degrés. Pour votre journée de mercredi, le temps devrait conserver cette dominante estivale et lourde avec la persistance de passages nuageux et un risque d'évolution orageuse à surveiller principalement en cours d'après-midi sur les reliefs.
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1: Ce soir, sur TF1, forcément après les diffusions du Transporteur 1 puis du 2, bah voici le Transporteur 3. France 2, Lily et Lily. Sur France 3, vous retrouverez un épisode inédit de OPJ. Sur M6, Zone Interdite, Plage, Fêtes et Traditions, un été au cœur du Pays Basque. Vous retrouverez La Gifle sur France 5. Sur W9, les 20 chansons de Balavoine préférées des Français. 90 enquêtes sur TMC, Camping Géant, Bagarre et Chauffard, les gendarmes des Pyrénées en alerte. Les Rebelles de la Forêt 2 vous attendent sur Gulli. Et puis enfin, pour être complet, sur TFX, Arthur et la Vengeance de Maltazar. Voilà, je vous laisse faire votre choix. Et par avance, une belle soirée devant votre télé.
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4: Bonjour à tous. La vie reprend progressivement son cours sur le bassin d'Arcachon. Au lendemain du retour des habitants de l'Eige Cap Ferré, la préfecture de la Gironde a autorisé la réouverture de 8 campings épargnés par le méga-feu. La quasi-totalité des 224 000 personnes évacuées depuis le 22 juillet a désormais pu regagner son domicile ou son lieu de vacances. Dans le Var, la situation est stabilisée mais reste problématique. 1500 pompiers étaient encore mobilisés hier, appuyés par 2 canadaires et 4 hélicoptères bombardiers d'eau qui ont procédé à une centaine de largages. La foudre a frappé hier après-midi 2 jeunes de 14 et 21 ans qui se trouvaient sur le sentier de randonnée du GR10 à 2700 mètres d'altitude près de Cotteret dans les Hautes-Pyrénées. Transportés à l'hôpital de Tarbes, leur pronostic vital était réservé hier soir. Après l'afflux massif de migrants à Ceuta, les ministres de l'Intérieur européens se réunissent aujourd'hui pour tenter de préparer une réponse commune. La quasi-totalité des 60 000 migrants entrés illégalement et retournés au Maroc. En Italie, la décision de suspendre Schengen avec l'Espagne divise. Certains saluent la mesure, d'autres dénoncent une manœuvre politique de Giorgia Meloni. Donald Trump a vivement critiqué les grandes entreprises pétrolières après l'annonce de bénéfices records de la part de plusieurs d'entre elles. Le président américain les a accusées de se faire trop d'argent en profitant des pénuries et a réclamé des baisses de prix. Un important feu de forêt s'est déclenché hier à la mi-journée dans une réserve naturelle du sud-est des Pays-Bas. Une centaine d'hectares de végétation est déjà partie en fumée. Au moins 300 pompiers sont mobilisés sur place. 5 personnes ont été tuées dans une attaque de drone dans la région de Moscou. 6 autres ont été blessées du côté ukrainien. 2 enfants et une personne âgée ont été tués cette nuit dans des frappes de bombes aériennes.

0: guide des Russes dans la région de Soumy. Et la Norvégienne Sigrid Hoogstedt a remporté hier la troisième étape du Tour de France féminin à Poligny. Elle partira cet après-midi avec le maillot jaune pour un contre-la-montre de 21 km entre Gevrey-Chambertin et Dijon. Tadej Pogacar a lui confirmé hier sa participation au Tour d'Espagne. Le Slovène, quintuple vainqueur du Tour de France, sera bien sur la ligne de départ à Monaco.
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2: La météo des Hautes-Alpes et de la vallée de Lubaye avec Météo Alpes du Rance.
3: Et c'est une journée encore bien lourde, mais de plus en plus instable qui nous attend aujourd'hui sur l'ensemble de nos massifs. Et cet après-midi, les conditions vont progressivement changer sur les Hautes-Alpes et Lubaye. Après une matinée occupée par des nuages élevés, les cumulus vont se développer activement au fil des heures sur nos reliefs. Le risque d'orage sera bien présent au cours de l'après-midi sur les massifs, pouvant déborder jusqu'en vallée d'ici la fin d'après-midi et la soirée. Et ces dégradations orageuses resteront toutefois localisées. Le vent du sud soufflera de manière modérée autour de 30 à 40 km. Côté mercure, les températures amorcent une très légère baisse, tout en restant particulièrement chaudes avec des maximales comprises de 28 à 33 degrés. Pour votre journée de mercredi, le temps devrait conserver cette dominante estivale et lourde avec la persistance de passages nuageux et un risque d'évolution orageuse à surveiller principalement en cours d'après-midi sur les reliefs.
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2: Bonjour à tous, on ouvre ce flash avec les suites des incendies dans le pays des Écrins. La communauté de communes et la fédération départementale des chasseurs des Hautes-Alpes unissent leurs forces pour préserver la faune sauvage. Lors d'une rencontre, ils ont décidé de sanctuariser les zones incendiées ainsi qu'un périmètre de protection élargi. Dès la prochaine saison de chasse, les cartes d'exclusion seront prochainement présentées aux sociétés de chasse de Fraissinière et de l'Argentière-l'ABC. Dans le même temps, la commune a publié la cartographie des secteurs traités aux produits retardants. Même si ce produit est considéré comme sans danger pour l'environnement, la prudence reste de mise. La cueillette et le pâturage sont déconseillés dans ces zones pendant un an. Dans le reste de l'actualité, l'enquête progresse après le vol de deux voitures la semaine dernière. L'un des véhicules avait été retrouvé incendié au hameau du Fontenil à Briançon, l'autre abandonné et dégradé à Chorges. Quatre mineurs ont été interpellés. Le principal suspect a été placé en détention provisoire et sera jugé au cours du mois d'août. Parmi les trois autres jeunes, l'un devra indemniser les victimes tandis que deux font désormais l'objet d'un suivi par la protection judiciaire de la jeunesse. Selon les premiers éléments de l'enquête, la piste d'un incendie involontaire est privilégiée pour le véhicule retrouvé calciné. Autre dossier, celui des agriculteurs haut-alpins qui dressent un premier bilan particulier inquiétant de cet été. Entre les vagues de chaleur, le manque d'eau et les épisodes de grêle, les exploitations sont durement touchées. Dans plusieurs secteurs du département, les éleveurs doivent déjà puiser dans leurs réserves de fourrage pour l'hiver, tandis que certaines exploitations laitières enregistrent jusqu'à 40% de baisse de production. On poursuit avec une note plus positive. Après 3 ans de travaux, le col du Noyer a été entièrement réaménagé. Ce chantier de 550 000 euros, financé par le département, la région et l'État, permet de mieux partager les espaces entre piétons, cyclistes, motards et automobilistes, tout en protégeant ce site naturel classé Natura 2000. Parmi les nouveautés, un parking pour limiter le stationnement sauvage, 2 nouveaux sentiers balisés, une table d'orientation et des aménagements réalisés devant le refuge Napoléon. Enfin, une idée de sortie pour les familles, le festival Kids au Sommet débute aujourd'hui à Réalon et se poursuivra jusqu'à jeudi. Le tarif est de 14 euros pour les adultes, 10 euros pour les enfants et l'entrée est gratuite pour les moins de 3 ans. Toutes les informations sont à retrouver sur le site du festival.
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1: La météo des Hautes-Alpes et de la vallée de l'Ubaye avec Météo Alpes Durance.
2: Et c'est une journée encore bien lourde mais de plus en plus instable qui nous attend aujourd'hui sur l'ensemble de nos massifs. Et cet après-midi, les conditions vont progressivement changer sur les Hautes-Alpes et l'Ubaye. Après une matinée occupée par des nuages élevés, les cumulus vont se développer activement au fil des heures sur nos reliefs. Le risque d'orage sera bien présent au cours de l'après-midi sur les massifs, pouvant déborder jusqu'en vallée et d'ici la fin d'après-midi et la soirée. Et ces dégradations orageuses resteront toutefois localisées. Le vent du sud soufflera de manière modérée autour de 30 à 40 km. Côté mercure, les températures amorcent une très légère baisse, tout en restant particulièrement chaudes avec des maximales comprises de 28 à 33 degrés. Pour votre journée de mercredi, le temps devrait conserver cette dominante estivale et lourde avec la persistance de passages nuageux et un risque d'évolution orageuse à surveiller principalement en cours d'après-midi sur les reliefs.
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4: Bonjour à tous. La vie reprend progressivement son cours sur le bassin d'Arcachon. Au lendemain du retour des habitants de l'Eige Cap Ferré, la préfecture de la Gironde a autorisé la réouverture de 8 campings épargnés par le méga-feu. La quasi-totalité des 224 000 personnes évacuées depuis le 22 juillet a désormais pu regagner son domicile ou son lieu de vacances. Dans le Var, la situation est stabilisée mais reste problématique. 1500 pompiers étaient encore mobilisés hier, appuyés par 2 canadaires et 4 hélicoptères bombardiers d'eau qui ont procédé à une centaine de largage. La foudre a frappé hier après-midi deux jeunes de 14 et 21 ans qui se trouvaient sur le sentier de randonnée du GR10 à 2700 mètres d'altitude près de Cotteret dans les Hautes-Pyrénées. Transportés à l'hôpital de Tarbes, leur pronostic vital était réservé hier soir. Après l'afflux massif de migrants à Ceuta, les ministres de l'Intérieur européens se réunissent aujourd'hui pour tenter de préparer une réponse commune. La quasi-totalité des 60 000 migrants entrés illégalement et retournés au Maroc. En Italie, la décision de suspendre Schengen avec l'Espagne divise. Certains saluent la mesure, d'autres dénoncent une manœuvre politique de Giorgia Meloni. Donald Trump a vivement critiqué les grandes entreprises pétrolières après l'annonce de bénéfices records de la part de plusieurs d'entre elles. Le président américain les a accusés de se faire trop d'argent en profitant des pénuries et a réclamé des baisses de prix. Un important feu de forêt s'est déclenché hier à la mi-journée dans une réserve naturelle du sud-est des Pays-Bas. Une centaine d'hectares de végétation est déjà partie en fumée. Au moins 300 pompiers sont mobilisés sur place. 5 personnes ont été tuées dans une attaque de drone dans la région de Moscou. 6 autres ont été blessées du côté ukrainien. 2 enfants et une personne âgée ont été tués cette nuit dans des frappes de bombes aériennes guidées russes dans la région de Soumy. Et la Norvégienne Sigrid Hoogstedt a remporté hier la 3e étape du Tour de France féminin à Poligny. Elle partira cet après-midi avec le maillot jaune pour un contre-la-montre de 21 km entre Gevrey-Chambertin et Dijon. Tadej Pogacar a lui confirmé hier sa participation au Tour d'Espagne. Le Slovène, quintuple vainqueur du Tour de France, sera bien sur la ligne de départ à Monaco.
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6: Et c'est une journée encore bien lourde, mais de plus en plus instable, qui nous attend aujourd'hui sur l'ensemble de nos massifs. Et cet après-midi, les conditions vont progressivement changer sur les Hautes-Alpes et l'Ubaye. Après une matinée occupée par des nuages élevés, les cumulus vont se développer activement au fil des heures sur nos reliefs.

0: risque d'orage sera bien présent au cours de l'après-midi sur les massifs, pouvant déborder jusqu'en vallée. Et d'ici la fin d'après-midi et la soirée, ces dégradations orageuses resteront toutefois localisées. Le vent du sud soufflera de manière modérée, autour de 30 à 40 km/h. Côté mercure, les températures amorcent une très légère baisse, tout en restant particulièrement chaudes, avec des maximales comprises de 28 à 33 degrés. Pour votre journée de mercredi, le temps devrait conserver cette dominante estivale et lourde, avec la persistance de passages nuageux et un risque d'évolution orageuse à surveiller, principalement en cours d'après-midi sur les reliefs.
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3: Bonjour à tous, on ouvre ce flash avec les suites des incendies dans le pays des Écrins. La communauté de communes et la fédération départementale des chasseurs des Hautes-Alpes unissent leurs forces pour préserver la faune sauvage. Lors d'une rencontre, ils ont décidé de sanctuariser les zones incendiées ainsi qu'un périmètre de protection élargi. Dès la prochaine saison de chasse, les cartes d'exclusion seront prochainement présentées aux sociétés de chasse de Fraissinières et de l'Argentière-l'ABC. Dans le même temps, la commune a publié la cartographie des secteurs traités aux produits retardants. Même si ce produit est considéré comme sans danger pour l'environnement, la prudence reste de mise. La cueillette et le pâturage sont déconseillés dans ces zones pendant un an. Dans le reste de l'actualité, l'enquête progresse après le vol de deux voitures la semaine dernière. L'un des véhicules avait été retrouvé incendié au hameau du Fontenil à Briançon. L'autre abandonné et dégradé à Chorges. Quatre mineurs ont été interpellés. Le principal suspect a été placé en détention provisoire et sera jugé au cours du mois d'août. Parmi les trois autres jeunes, l'un devra indemniser les victimes tandis que deux font désormais l'objet d'un suivi par la protection judiciaire de la jeunesse. Selon les premiers éléments de l'enquête, la piste d'un incendie involontaire est privilégiée pour le véhicule retrouvé calciné. Autre dossier, celui des agriculteurs haut-alpins qui dressent un premier bilan particulièrement inquiétant de cet été. Entre les vagues de chaleur, le manque d'eau et les épisodes de grêle, les exploitations sont durement touchées. Dans plusieurs secteurs du département, les éleveurs doivent déjà puiser dans leurs réserves de fourrage pour l'hiver, tandis que certaines exploitations laitières enregistrent jusqu'à 40% de baisse de production. On poursuit avec une note plus positive. Après 3 ans de travaux, le col du Noyer a été entièrement réaménagé. Ce chantier de 550 000 euros, financé par le département, la région et l'État, permet de mieux partager les espaces entre piétons, cyclistes, motards et automobilistes, tout en protégeant ce site naturel classé Natura 2000. Parmi les nouveautés, un parking pour limiter le stationnement sauvage, deux nouveaux sentiers balisés, une table d'orientation et des aménagements réalisés devant le refuge Napoléon. Enfin, une idée de sortie pour les familles, le festival Kids au Sommet débute aujourd'hui à Réalon et se poursuivra jusqu'à jeudi. Le tarif est de 14 euros pour les adultes, 10 euros pour les enfants et l'entrée est gratuite pour les moins de 3 ans. Toutes les informations sont à retrouver sur le site du festival.
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2: La météo des Hautes-Alpes et de la vallée de l'Ubaye avec Météo Alpes Durance.
3: Et c'est une journée encore bien lourde mais de plus en plus instable qui nous attend aujourd'hui sur l'ensemble de nos massifs. Et cet après-midi, les conditions vont progressivement changer sur les Hautes-Alpes et l'Ubaye. Après une matinée occupée par des nuages élevés, les cumulus vont se développer activement au fil des heures sur nos reliefs. Le risque d'orage sera bien présent au cours de l'après-midi sur les massifs, pouvant déborder jusqu'en vallée et d'ici la fin d'après-midi et la soirée. Et ces dégradations orageuses resteront toutefois localisées. Le vent du sud soufflera de manière modérée autour de 30 à 40 km/h. Côté mercure, les températures amorcent une très légère baisse, tout en restant particulièrement chaudes avec des maximales comprises de 28 à 33 degrés. Pour votre journée de mercredi, le temps devrait conserver cette dominante estivale et lourde avec la persistance de passages nuageux et un risque d'évolution orageuse à surveiller principalement en cours d'après-midi sur les reliefs.
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4: Il est bientôt midi.
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3: 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Il est midi.
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5: Bonjour à tous. Incendie en Gironde. La préfecture a autorisé la réouverture de plusieurs campings et ce après une dernière évaluation des conditions de sécurité. Les campings qui n'ont pas été impactés par l'incendie sont concernés. La préfète a précisé que la prudence reste tout de même indispensable. Dans le Var, les pompiers ont indiqué que l'on n'est pas à l'abri d'une réactivation et d'une reprise du feu, comme les conditions sont difficiles. De leur côté, les syndicats de pompiers refusent d'être qualifiés de héros et demandent plus de moyens. 9 organisations syndicales ont publié un communiqué hier pour réclamer davantage de moyens financiers de l'État plutôt que de recevoir des hommages seuls des responsables politiques. Justice, la garde à vue du chef cuisinier Jean Humbert a été prolongée. Il est accusé de violence conjugale par 3 ex-compagnes et notamment l'ancienne Miss France Alexandra Rosenfeld. Sa garde à vue a débuté hier et pourrait durer jusqu'à demain selon plusieurs sources concordantes. Il n'occupe plus ses fonctions de chef au Plaza Athénée depuis le mois d'avril en raison de ses différentes accusations. Consommation des pots de confiture Bonne Maman à la fraise font l'objet d'un rappel au niveau national. En cause, la présence de bouts de verre dans certains pots. Le site Rappel Conso a signalé hier ce problème et invite les consommateurs à ne pas manger les confitures et à les détruire. Ce bris de verre peut conduire à un risque de blessure et des effets indésirables sur la digestion. Vague migratoire à Ceuta, une réunion d'urgence a débuté à 10h pour les ministres de l'Intérieur de l'Union européenne. L'arrivée de dizaines de milliers de personnes dans l'enclave espagnole la semaine dernière a mis en lumière les fragilités de la coopération européenne sur les questions migratoires. Le premier ministre espagnol Pedro Sanchez est d'ailleurs de plus en plus isolé en Europe. Musique, Ariana Grande a évoqué devant ses fans la pause qu'elle va prendre à la fin de sa tournée. Elle a indiqué hier que sa décision avait été mûrement réfléchie et prise en toute discrétion il y a longtemps. Ses récentes apparitions et sa perte de poids ont entraîné des réactions et de nombreux commentaires, mais aussi suscité l'inquiétude de ses fans sur son état de santé.
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7: La météo des Hautes-Alpes et de la vallée de l'Ubaye avec Météo Alpes du Rance.
8: Et c'est une journée encore bien lourde, mais de plus en plus instable qui nous attend aujourd'hui sur l'ensemble de nos massifs. Et cet après-midi, les conditions vont progressivement changer sur les Hautes-Alpes et l'Ubaye. Après une matinée occupée par des nuages élevés, les cumulus vont se développer activement au fil des heures sur nos reliefs. Le risque d'orage sera bien présent au cours de l'après-midi sur les massifs, pouvant déborder jusqu'en vallée et d'ici la fin d'après-midi et la soirée. Et ces dégradations orageuses resteront toutefois localisées. Le vent du sud soufflera de manière modérée autour de 30 à 40 km/h. Côté mercure, les températures amorcent une très légère baisse tout en restant particulièrement chaudes avec des maximales comprises de 28 à 33 degrés. Pour votre journée de mercredi, le temps devrait conserver cette dominante estivale et lourde avec la persistance de passages nuageux et un risque d'évolution orageuse à surveiller principalement en cours d'après-midi sur les reliefs.
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3: Bonjour à tous, on ouvre ce flash avec les suites des incendies dans le pays des Écrins. La communauté de communes et la fédération départementale des chasseurs des Hautes-Alpes unissent leurs forces pour préserver la faune sauvage. Lors d'une rencontre, ils ont décidé de sanctuariser les zones incendiées ainsi qu'un périmètre de protection élargi. Dès la prochaine saison de chasse, les cartes d'exclusion seront prochainement présentées aux sociétés de chasse de Fraissinière et de l'Argentière-l'ABC. Dans le même temps, la commune a publié la cartographie des secteurs traités aux produits retardants. Même si ce produit est considéré comme sans danger pour l'environnement, la prudence reste de mise. La cueillette et le pâturage sont déconseillés dans ces zones pendant un an. Dans le reste de l'actualité, l'enquête progresse après le vol de deux voitures la semaine dernière. L'un des véhicules avait été retrouvé incendié au hameau du Fontenil à Briançon, l'autre abandonné et dégradé à Chorges. 4 mineurs ont été interpellés. Le principal suspect a été placé en détention provisoire et sera jugé au cours du mois d'août. Parmi les 3 autres jeunes, l'un devra indemniser les victimes, tandis que 2 font désormais l'objet d'un suivi par la protection judiciaire de la jeunesse. Selon les premiers éléments de l'enquête, la piste d'un incendie involontaire est privilégiée pour le véhicule retrouvé calciné. Autre dossier, celui des agriculteurs alpins qui dresse un premier bilan particulièrement inquiétant de cet été. Entre les vagues de chaleur, le manque d'eau et les épisodes de grêle, les exploitations sont durement touchées. Dans plusieurs secteurs du département, les éleveurs doivent déjà puiser dans leurs réserves de fourrage pour l'hiver, tandis que certaines exploitations laitières enregistrent jusqu'à 40% de baisse de production. On poursuit avec une note plus positive. Après 3 ans de travaux, le col du Noyer a été entièrement réaménagé. Ce chantier de 550 000 euros, financé par le département, la région et l'État, permet de mieux partager les espaces entre piétons, cyclistes, motards et automobilistes, tout en protégeant ce site naturel classé Natura 2000. Parmi les nouveautés, un parking pour limiter le stationnement sauvage, 2 nouveaux sentiers balisés, une table d'orientation et des aménagements réalisés devant le refuge Napoléon. Enfin, une idée de sortie pour les familles, le festival Kids au Sommet débute aujourd'hui à Réalon et se poursuivra jusqu'à jeudi. Le tarif est de 14 euros pour les adultes, 10 euros pour les enfants et l'entrée est gratuite pour les moins de 3 ans. Toutes les informations sont à retrouver sur le site du festival.
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2: La météo des Hautes-Alpes et de la vallée de l'Ubaye avec Météo Alpes d'Urance.
3: Et c'est une journée encore bien lourde mais de plus en plus instable qui nous attend aujourd'hui sur l'ensemble de nos massifs. Et cet après-midi, les conditions vont progressivement changer sur les Hautes-Alpes et l'Ubaye. Après une matinée occupée par des nuages élevés, les cumulus vont se développer activement au fil des heures sur nos reliefs. Le risque d'orage sera bien présent au cours de l'après-midi sur les massifs, pouvant déborder jusqu'en vallée et d'ici la fin d'après-midi et la soirée. Et ces dégradations orageuses resteront toutefois localisées. Le vent du sud soufflera de manière modérée autour de 30 à 40 km/h. Côté mercure, les températures amorcent une très légère baisse, tout en restant particulièrement chaudes avec des maximales comprises de 28 à 33 degrés. Pour votre journée de mercredi, le temps devrait conserver cette dominante estivale et lourde avec la persistance de passages nuageux et un risque d'évolution orageuse à surveiller principalement en cours d'après-midi sur les reliefs.
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2: Il est bientôt 13h.
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2: 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Il est 13h.
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4: Bonjour à tous. Incendie en Gironde. La préfecture a autorisé la réouverture de plusieurs campings. Et ce, après une dernière évaluation des conditions de sécurité. Les campings qui n'ont pas été impactés par l'incendie sont concernés. La préfète a précisé que la prudence reste tout de même indispensable. Dans le Var, les pompiers ont indiqué que l'on n'est pas à l'abri d'une réactivation et d'une reprise du feu, comme les conditions sont difficiles. De leur côté, les syndicats de pompiers refusent d'être qualifiés de héros et demandent plus de moyens. 9 organisations syndicales ont publié un communiqué hier pour réclamer davantage de moyens financiers de l'État plutôt que de recevoir des hommages seuls des responsables politiques. Justice, la garde à vue du chef cuisinier Jean Humbert a été prolongée. Il est accusé de violence conjugale par 3 ex-compagnes et notamment l'ancienne Miss France Alexandra Rosenfeld. Sa garde à vue a débuté hier et pourrait durer jusqu'à demain selon plusieurs sources concordantes. Il n'occupe plus ses fonctions de chef au Plaza Athénée depuis le mois d'avril en raison de ses différentes accusations. Consommation des pots de confiture Bonne Maman à la fraise font l'objet d'un rappel au niveau national. En cause, la présence de bouts de verre dans certains pots. Le site Rappel Conso a signalé hier ce problème et invite les consommateurs à ne pas manger les confitures et à les détruire. Ce bris de verre peut conduire à un risque de blessure et des effets indésirables sur la digestion. Vague migratoire à Ceuta, une réunion d'urgence a débuté à 10h pour les ministres de l'Intérieur de l'Union européenne. L'arrivée de dizaines de milliers de personnes dans l'enclave espagnole la semaine dernière a mis en lumière les fragilités de la coopération européenne sur les questions migratoires. Le premier ministre espagnol Pedro Sanchez est d'ailleurs de plus en plus isolé en Europe. Musique, Ariana Grande a évoqué devant ses fans la pause qu'elle va prendre à la fin de sa tournée. Elle a indiqué hier que sa décision avait été mûrement réfléchie et prise en toute discrétion il y a longtemps. Ses récentes apparitions et sa perte de poids ont entraîné des réactions et de nombreux commentaires, mais aussi suscité l'inquiétude de ses fans sur son état de santé.
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3: La météo des Hautes-Alpes et de la vallée de l'Ubaye avec Météo Alpes d'Urance.
5: Et c'est une journée encore bien lourde, mais de plus en plus instable, qui nous attend aujourd'hui sur l'ensemble de nos massifs. Et cet après-midi, les conditions vont progressivement changer sur les Hautes-Alpes et l'Ubaye. Après une matinée occupée par des nuages élevés, les cumulus vont se développer activement au fil des heures sur nos reliefs. Le risque d'orage sera bien présent au cours de l'après-midi sur les massifs, pouvant déborder jusqu'en vallée. Et d'ici la fin d'après-midi et la soirée, et ces dégradations orageuses resteront toutefois localisées. Le vent du sud soufflera de manière modérée, autour de 30 à 40 km/h. Côté mercure, les températures amorcent une très légère baisse, tout en restant particulièrement chaudes avec des maximales comprises de 28 à 33 degrés. Pour votre journée de mercredi, le temps devrait conserver cette dominante estivale et lourde avec la persistance de passages nuageux et un risque d'évolution orageuse à surveiller principalement en cours d'après-midi sur les reliefs.
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1: C'est le rendez-vous de la semaine pour découvrir toutes les richesses de notre territoire et pour faire le plein d'idées de sorties dans le pays des écrins. Nous accueillons Catherine Jolibert, directrice de l'Office de tourisme. Bonjour Catherine.
2: Et bonjour Damien.
1: Et Catherine, le mois d'août bat son plein. Comment est-ce que le pays des écrins vit cette période estivale et quel est le profil des vacanciers présents dans les villages en ce moment?
2: Écoutez, on peut dire qu'il y a des familles qui viennent nous voir, qui viennent faire des balades. Puis il y a évidemment les sportifs, hein, puisqu'il y a quand même pas mal d'activités outdoor. Donc on est bien contents. Et puis il y a bien sûr ceux qui ont juste envie de bouquiner au bord d'un lac, de faire de la randonnée. Voilà, donc on a ce trois types de public toujours présents sur notre territoire.
1: On sait que votre agenda ne désemplit pas. Quels sont les trois temps forts ou animations de la semaine que vous recommandez en priorité à nos auditeurs?
2: Écoutez, j'ai envie de commencer par de la musique. Tout d'abord, en fait, il y a bien sûr le festival Musique en Écrin. Je vous invite vraiment à retrouver ces artistes qui vont vous émerveiller à chaque fois dans des lieux insolites avec de la musique classique. Il y a notre deuxième festival un petit peu clé qui s'appelle le festival autour de Brassens. Ça, c'est un petit peu nos deux festivals musicaux qui vont animer nos soirées et nous émerveiller. Et puis, il y a le côté plus, eh bien, penser comme une montagne. C'est-à-dire penser durablement. On a pensé à une fête autour de la nature, autour du vivant, organisée par l'Office du tourisme, avec des soirées, des films, en partenariat avec le Parc national des écrins, des sorties pour aller, par exemple, rencontrer les troupeaux et le travail des chiens de protection. Et puis, il y a aussi d'autres ateliers avec le Parc national des écrins, comme ce samedi, par exemple, autour du recul glaciaire, du changement climatique. Et là, vous êtes accompagné par un garde-moniteur qui vous explique les successions végétales, ces nouvelles plantes, en fait, finalement, qui ont la chance, à ce moment-là, effectivement, de se mettre en place. Donc ça, c'est un petit peu les trois grands événements, je dirais. Puis un quatrième, à ne pas louper, ce jeudi, la fête des guides et des accompagnateurs des écrins à aile froide, loupé sous aucun prétexte, Damien. Donc c'est à partir de 14h, c'est à aile froide. Ils ont changé un petit peu la formule, d'habitude c'est fin juillet, plutôt le week-end, et là ils avaient envie de proposer autre chose, donc voyons si ça va marcher. Est-ce que je peux rajouter encore quelque chose?
1: Bien sûr, et puis évidemment on retrouve le programme complet sur votre site internet.
2: Tout à fait, paysdesecrins.com. Et puis évidemment, tous les mardis soirs, il y a le marché artisanal à Valois-Pellevaux. Et puis bien sûr, des soirées observation du ciel à partir du télésiège station de Pellevaux-Valois. Voilà, j'en rajoute pas trop quand même, mais vraiment n'hésitez pas à venir nous voir. Il y a beaucoup de choses sur notre territoire. En plus, il y a la fête patronale de la Saint-Laurent-Vigneault. Enfin bref, vous n'allez pas vous ennuyer.
1: Une dernière question, si on s'éloigne un peu des sentiers battus, est-ce qu'il y a une activité ou un lieu un peu plus secret que vous conseillerez cette semaine?
2: Écoutez, on a lancé un petit défi qui s'appelle le défi Adventures. C'est un peu comme un défi Strava. Si vous allez sur notre site Pays des Écrins, vous allez pouvoir scanner un QR code qui va vous emmener faire des randos, faire aussi du trail ou des sorties l'été qu'on a pensé vraiment familiales pour cet été et justement en dehors des sentiers battus. Donc je vous invite vraiment à visiter notre site et puis à scanner ce QR code. Ça s'appelle Défi Adventures et ça va vous emmener un petit peu justement sur ces chemins de travers.
1: Merci Catherine. On se donne rendez-vous la semaine prochaine sur Imagine la radio.
2: Bonne semaine, au revoir.
1: Merci Catherine d'avoir été avec nous pour nous guider dans le pays des écrins. Excellente journée à tous.
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0: 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Il est 14h.
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2: Bonjour à tous. Incendie en Gironde. La préfecture a autorisé la réouverture de plusieurs campings. Et ce, après une dernière évaluation des conditions de sécurité. Les campings qui n'ont pas été impactés par l'incendie sont concernés. La préfète a précisé que la prudence reste tout de même indispensable. Dans le Var, les pompiers ont indiqué que l'on n'est pas à l'abri d'une réactivation et d'une reprise du feu, comme les conditions sont difficiles. De leur côté, les syndicats de pompiers refusent d'être qualifiés de héros et demandent plus de moyens. 9 organisations syndicales ont publié un communiqué hier pour réclamer davantage de moyens financiers de l'État plutôt que de recevoir des hommages seuls des responsables politiques. Justice, la garde à vue du chef cuisinier Jean Humbert a été prolongée. Il est accusé de violence conjugale par 3 ex-compagnes et notamment l'ancienne Miss France Alexandra Rosenfeld. Sa garde à vue a débuté hier et pourrait durer jusqu'à demain, selon plusieurs sources concordantes. Il n'occupe plus ses fonctions de chef au Plaza Athénée depuis le mois d'avril en raison de ses différentes accusations. Consommation des pots de confiture Bonne Maman à la fraise font l'objet d'un rappel au niveau national. En cause, la présence de bouts de verre dans certains pots. Le site Rappel Conso a signalé hier ce problème et invite les consommateurs à ne pas manger les confitures et à les détruire. Ce bris de verre peut conduire à un risque de blessure et des effets indésirables sur la digestion. Vague migratoire à Ceuta, une réunion d'urgence a débuté à 10h pour les ministres de l'Intérieur de l'Union européenne. L'arrivée de dizaines de milliers de personnes dans l'enclave espagnole la semaine dernière a mis en lumière les fragilités de la coopération européenne sur les questions migratoires. Le Premier ministre espagnol Pedro Sanchez est d'ailleurs de plus en plus isolé en Europe. Musique, Ariana Grande a évoqué devant ses fans la pause qu'elle va prendre à la fin de sa tournée. Elle a indiqué hier que sa décision avait été mûrement réfléchie et prise en toute discrétion il y a longtemps. Ses récentes apparitions et sa perte de poids ont entraîné des réactions et de nombreux commentaires, mais aussi suscité l'inquiétude de ses fans sur son état de santé.
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1: C'est le rendez-vous de la semaine pour découvrir toutes les richesses de notre territoire et pour faire le plein d'idées de sorties dans le pays des écrins. Nous accueillons Catherine Jolibert, directrice de l'Office de tourisme. Bonjour Catherine.
2: Et bonjour Damien.
1: Et Catherine, le mois d'août bat son plein. Comment est-ce que le pays des écrins vit cette période estivale et quel est le profil des vacanciers présents dans les villages en ce moment?
2: Écoutez, on peut dire qu'il y a des familles qui viennent nous voir, qui viennent faire des balades. Puis il y a évidemment les sportifs, hein, puisqu'il y a quand même pas mal d'activités outdoor. Donc on est bien contents. Et puis il y a bien sûr ceux qui ont juste envie de bouquiner au bord d'un lac, de faire de la randonnée. Voilà, donc on a ces trois types de publics toujours présents sur notre territoire.
1: On sait que votre agenda ne désemplit pas. Quels sont les trois temps forts ou animations de la semaine que vous recommandez en priorité à nos auditeurs?
2: Écoutez, j'ai envie de commencer par de la musique. Tout d'abord, en fait, il y a bien sûr le festival Musique en Écrin. Je vous invite vraiment à retrouver ces artistes qui vont vous émerveiller à chaque fois dans des lieux insolites avec de la musique classique. Il y a notre deuxième festival un petit peu clé qui s'appelle le festival autour de Brassens. Ça, c'est un petit peu nos deux festivals musicaux qui vont animer nos soirées et nous émerveiller. Et puis, il y a le côté plus, eh bien, penser comme une montagne, c'est-à-dire penser durable. On a pensé à une fête autour de la nature, autour du vivant, organisée par l'Office du tourisme, avec des soirées, des films, en partenariat avec le Parc National des Écrins, des sorties pour aller, par exemple, rencontrer les troupeaux et le travail des chiens de protection. Et puis, il y a aussi d'autres ateliers avec le Parc National des Écrins, comme ce samedi, par exemple, autour du recul glaciaire, du changement climatique. Et là, vous êtes accompagné par un garde-moniteur qui vous explique les successions végétales. Ces nouvelles plantes, en fait, finalement, qui ont la chance, à ce moment-là, effectivement, de se mettre en place. Donc ça, c'est un petit peu les trois grands événements, je dirais. Puis un quatrième, à ne pas louper, ce jeudi, la fête des guides et des accompagnateurs des écrins à aile froide. Loupé sous aucun prétexte, Damien. Donc c'est à partir de 14h. C'est à aile froide. Ils ont changé un petit peu la formule. D'habitude, c'était fin juillet, plutôt le week-end. Et là, ils avaient envie de proposer autre chose. Donc voyons si ça va marcher. Est-ce que je peux rajouter encore quelque chose?
1: Bien sûr. Et puis évidemment, on retrouve le programme complet sur votre site internet.
2: Tout à fait. paysdesecrins.com. Et puis évidemment, tous les mardis soirs, il y a le marché artisanal à Valouise-Pelvoux. Et puis bien sûr, des soirées observation du ciel à partir du télésiège station de Pelvoux-Valouise. Voilà, j'en rajoute pas trop quand même. Mais vraiment, n'hésitez pas à venir nous voir. Il y a beaucoup de choses sur notre territoire. En plus, il y a la fête patronale de la Saint-Laurent-Vigneault. Enfin bref, vous n'allez pas vous ennuyer.
1: Une dernière question, si on s'éloigne un peu des sentiers battus, est-ce qu'il y a une activité ou un lieu un peu plus secret que vous conseillerez cette semaine?
2: Écoutez, on a lancé un petit défi qui s'appelle le défi Avengers. C'est un peu comme un défi Strava. Si vous allez sur notre site Pays des Écrins, vous allez pouvoir scanner un QR code qui va vous emmener faire des randos, faire aussi du trail ou des sorties VTT qu'on a pensé vraiment familiales pour cet été et justement en dehors des sentiers battus. Donc je vous invite vraiment à visiter notre site et puis à scanner ce QR code. Ça s'appelle Défi Avengers et ça va vous emmener un petit peu justement sur ces chemins de travers.
1: Merci Catherine. On se donne rendez-vous la semaine prochaine sur Imagine la radio.
2: Bonne semaine, au revoir.
1: Merci Catherine d'avoir été avec nous pour nous guider dans le pays des écrins. Excellente journée à tous.
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0: être qualifiés de héros et demandent plus de moyens. 9 organisations syndicales ont publié un communiqué hier pour réclamer davantage de moyens financiers de l'État plutôt que de recevoir des hommages seuls des responsables politiques. Justice, la garde à vue du chef cuisinier Jean Humbert a été prolongée. Il est accusé de violence conjugale par 3 ex-compagnes et notamment l'ancienne Miss France Alexandra Rosenfeld. Sa garde à vue a débuté hier et pourrait durer jusqu'à demain, selon plusieurs sources concordantes. Il n'occupe plus ses fonctions de chef au Plaza Athénée depuis le mois d'avril en raison de ses différentes accusations. Consommation des pots de confiture Bonne Maman à la fraise font l'objet d'un rappel au niveau national. En cause, la présence de bouts de verre dans certains pots. Le site Rappel Conso a signalé hier ce problème et invite les consommateurs à ne pas manger les confitures et à les détruire. Ce bruit de verre peut conduire à un risque de blessure et des effets indésirables sur la digestion. Vague migratoire à Ceuta, une réunion d'urgence a débuté à 10h pour les ministres de l'Intérieur de l'Union européenne. L'arrivée de dizaines de milliers de personnes dans l'enclave espagnole la semaine dernière a mis en lumière les fragilités de la coopération européenne sur les questions migratoires. Le premier ministre espagnol Pedro Sanchez est d'ailleurs de plus en plus isolé en Europe. Musique, Ariana Grande a évoqué devant ses fans la pause qu'elle va prendre à la fin de sa tournée. Elle a indiqué hier que sa décision avait été mûrement réfléchie et prise en toute discrétion il y a longtemps. Ses récentes apparitions et sa perte de poids ont entraîné des réactions et de nombreux commentaires, mais aussi suscité l'inquiétude de ses fans sur son état de santé.
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1: C'est le rendez-vous de la semaine pour découvrir toutes les richesses de notre territoire et pour faire le plein d'idées de sorties dans le pays des écrins. Nous accueillons Catherine Jolibert, directrice de l'Office de tourisme. Bonjour Catherine.
2: Et bonjour Damien.
1: Et Catherine, le mois d'août bat son plein. Comment est-ce que le pays des écrins vit cette période estivale et quel est le profil des vacanciers présents dans les villages en ce moment?
2: Écoutez, on peut dire qu'il y a des familles qui viennent nous voir, qui viennent faire des balades. Puis il y a évidemment les sportifs, hein, puisqu'il y a quand même pas mal d'activités outdoor. Donc on est bien contents. Et puis il y a bien sûr ceux qui ont juste envie de bouquiner au bord d'un lac ou de faire de la randonnée. Voilà, donc on a ces trois types de publics toujours présents sur notre territoire.
1: On sait que votre agenda ne désemplit pas. Quels sont les trois temps forts ou animations de la semaine que vous recommandez en priorité à nos auditeurs?
2: Écoutez, j'ai envie de commencer par de la musique. Tout d'abord, en fait, il y a bien sûr le festival Musique en Écrin. Je vous invite vraiment à retrouver ces artistes qui vont vous émerveiller à chaque fois dans des lieux insolites avec de la musique classique. Il y a notre deuxième festival un petit peu clé qui s'appelle le festival autour de Brassens. Ça, c'est un petit peu nos deux festivals musicaux qui vont animer nos soirées et nous émerveiller. Et puis, il y a le côté plus, eh bien, penser comme une montagne. Penser durablement. On a pensé à une fête autour de la nature, autour du vivant, organisée par l'Office du tourisme, avec des soirées, des films, partenariat avec le Parc national des écrins, des sorties pour aller, par exemple, rencontrer les troupeaux et le travail des chiens de protection. Et puis, il y a aussi d'autres ateliers hein, avec le Parc national des écrins, comme ce samedi, par exemple, autour du recul glaciaire, du changement climatique. Et là, vous êtes accompagné par un garde moniteur qui vous explique les successions végétales, ces nouvelles plantes, en fait, finalement, qui ont la chance, à ce moment-là, effectivement, de se mettre en place. Donc ça, c'est un petit peu les trois grands événements, je dirais. Puis un quatrième, à ne pas louper, ce jeudi, la fête des guides et des accompagnateurs des écrins à aile froide, loupé sous aucun prétexte, Damien. Donc c'est à partir de 14h, c'est à aile froide. Ils ont changé un petit peu la formule, d'habitude c'était fin juillet, plutôt le week-end, et là ils avaient envie de proposer autre chose, donc voyons si ça va marcher. Est-ce que je peux rajouter encore quelque chose?
1: Bien sûr, et puis évidemment on retrouve le programme complet hein, sur votre site internet.
2: Tout à fait, paysdesécrins.com. Et puis évidemment, hein, tous les mardis soirs, il y a le marché artisanal à Valouise-Pelvaux. Et puis bien sûr, des soirées observation du ciel à partir du télésiège station de Pelvaux-Valouise. Voilà, j'en rajoute pas trop quand même, mais vraiment n'hésitez pas à venir nous voir. Il y a beaucoup de choses sur notre territoire. En plus, il y a la fête patronale de la Saint-Laurent-Vigneault. Enfin bref, vous n'allez pas vous ennuyer.
1: Une dernière question, si on s'éloigne un peu des sentiers battus, est-ce qu'il y a une activité ou un lieu un peu plus secret que vous conseillerez cette semaine?
2: Écoutez, on a lancé un petit défi qui s'appelle le défi Adventures. C'est un peu comme un défi Strava. Si vous allez sur notre site Pays des Écrins, vous allez pouvoir scanner un QR code qui va vous emmener faire des randos, faire aussi du trail ou des sorties VTT qu'on a pensé vraiment familiales pour cet été et justement en dehors des sentiers battus. Donc je vous invite vraiment à visiter notre site et puis à scanner ce QR code. Ça s'appelle Défi Adventures et ça va vous emmener un petit peu justement sur ces chemins de travers.
1: Merci Catherine. On se donne rendez-vous la semaine prochaine sur Imagine la Radio.
2: Bonne semaine, au revoir.
1: Merci Catherine d'avoir été avec nous pour nous guider dans le pays des écrins. Excellente journée à tous.
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0: Deux pays emmenés par l'Italie, le Danemark, l'Allemagne ou encore la Hongrie appelaient à défendre une ligne de fermeté sur l'immigration. La France, elle, ne s'est pas associée à cette initiative. Le mois de tous les records, juillet 2026 a été le mois le plus chaud jamais enregistré dans le pays depuis le début des relevés météo en 1900, dépassant ainsi les précédents records de la canicule d'août 2003 et de juillet 2006. C'est ce qu'annonce Météo France avec une température moyenne de 24,9 degrés. Dans le Var, les pompiers restent extrêmement vigilants face aux éventuelles reprises ou réactivations de l'incendie du Gros Bessillon. Le feu ne progresse plus, mais les flammes pourraient encore être attisées par des rafales de vent ces prochains jours. 1000 soldats du feu sont toujours mobilisés sur le terrain. Par ailleurs, les feux de forêt qui ont ravagé plusieurs milliers d'hectares dans le département du Var risquent de compromettre une partie des vendanges. Les viticulteurs redoutent de lourdes pertes liées à des vignes brûlées, aux retardants largués par les secours et aux odeurs de fumée imprégnées. Et puis on a appris la disparition à l'âge de 73 ans du parolier Jean-Paul Dréau. On lui doit notamment le tube Le Coup de Soleil, interprété par Richard Cochiante. Il a aussi collaboré avec Michel Polnareff et Chimène Badi. Jean-Paul Dréau est mort d'une embolie pulmonaire foudroyante, selon ses proches.
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2: C'est le rendez-vous de la semaine pour découvrir toutes les richesses de notre territoire et pour faire le plein d'idées de sorties dans le pays des écrins. Nous accueillons Catherine Jolibert, directrice de l'Office de tourisme. Bonjour Catherine.
3: Et bonjour Damien.
2: Et Catherine, le mois d'août bat son plein. Comment est-ce que le pays des écrins vit cette période estivale et quel est le profil des vacanciers présents dans les villages en ce moment?
3: Écoutez, on peut dire qu'il y a des familles qui viennent nous voir, qui viennent faire des balades. Puis il y a évidemment les sportifs, hein, puisqu'il y a quand même pas mal d'activités outdoor. Donc on est bien contents. Et puis il y a bien sûr ceux qui ont juste envie de bouquiner au bord d'un lac, de faire de la randonnée. Voilà, donc on a ce trois types de public toujours présents sur notre territoire.
2: On sait que votre agenda ne désemplit pas. Quels sont les trois temps forts ou animations de la semaine que vous recommandez en priorité à nos auditeurs?
3: Écoutez, j'ai envie de commencer par de la musique. Tout d'abord, en fait, il y a bien sûr le festival Musique en Écrin. Je vous invite vraiment à retrouver ces artistes qui vont vous émerveiller à chaque fois dans des lieux insolites avec de la musique classique. Il y a notre deuxième festival un petit peu clé qui s'appelle le festival autour de Brassens. Ça, c'est un petit peu nos deux festivals musicaux qui vont animer nos soirées et nous émerveiller. Et puis, il y a le côté plus, eh bien, penser comme une montagne, c'est-à-dire penser durablement. On a pensé à une fête autour de la nature, autour du vivant, organisée par l'Office du tourisme, avec des soirées, des films, partenariat avec le Parc National des Écrins, des sorties pour aller, par exemple, rencontrer les troupeaux et le travail des chiens de protection. Et puis, il y a aussi d'autres ateliers hein, avec le Parc National des Écrins, comme ce samedi, par exemple, autour du recul glaciaire, du changement climatique. Et là, vous êtes accompagné par un garde moniteur qui vous explique les successions végétales, ces nouvelles plantes, en fait, finalement, qui ont la chance, à ce moment-là, effectivement, de se mettre en place. Donc ça, c'est un petit peu les trois grands événements, je dirais. Puis un quatrième, à ne pas louper, ce jeudi, la fête des guides et des accompagnateurs des écrins à aile froide. Louper sous aucun prétexte, Damien. Donc c'est à partir de 14h. C'est à aile froide. Ils ont changé un petit peu la formule. D'habitude, c'était fin juillet, plutôt le week-end. Et là, ils avaient envie de proposer autre chose. Donc voyons si ça va marcher. Est-ce que je peux rajouter encore quelque chose?
2: Bien sûr, et puis évidemment, on retrouve le programme complet hein, sur votre site internet.
3: Tout à fait, paysdesecrins.com. Et puis évidemment, hein, tous les mardis soirs, il y a le marché artisanal à Valois-Pelvaux. Et puis bien sûr, des soirées observation du ciel à partir du télésiège station de Pelvaux-Valois. Voilà, j'en rajoute pas trop quand même, mais vraiment n'hésitez pas à venir nous voir. Il y a beaucoup de choses sur notre territoire. En plus, il y a la fête patronale de la Saint-Laurent-Vigneault. Enfin bref, vous n'allez pas vous ennuyer.
2: Une dernière question, si on s'éloigne un peu des sentiers battus, est-ce qu'il y a une activité ou un lieu un peu plus secret que vous conseillerez cette semaine?
3: Écoutez, on a lancé un petit défi qui s'appelle le défi Adventures. C'est un peu comme un défi Strava. Si vous allez sur notre site Pays des Écrins, vous allez pouvoir scanner un QR code qui va vous emmener faire des randos, faire aussi du trail ou des sorties VTT qu'on a pensé vraiment familiales pour cet été et justement en dehors des sentiers battus. Donc je vous invite vraiment à visiter notre site et puis à scanner ce QR code, ça s'appelle Défi Adventures et ça va vous emmener un petit peu justement sur ces chemins de travers.
2: Merci Catherine, on se donne rendez-vous la semaine prochaine sur Imagine la Radio.
3: Bonne semaine, au revoir.
2: Merci Catherine d'avoir été avec nous pour nous guider dans le pays des écrins. Excellente journée à tous.
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5: Il est bientôt 17h.
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0: 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Il est 17h.
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3: Bonjour à tous. Après la crise, la mise au point, les Européens ont échangé ce mardi à bâton rompu pour tirer les leçons de l'épisode migratoire de Ceuta et les vives tensions qui en ont découlé. Les ministres de l'Intérieur des 27 pays de l'UE ont tenu une réunion d'urgence par visioconférence ce matin, quelques jours après l'arrivée en force de dizaines de milliers de personnes dans l'enclave espagnole d'Afrique du Nord. Durant cet échange qui a duré plus de 3 heures, les États membres ont unanimement exprimé leur profonde solidarité envers l'Espagne, tout en reconnaissant que la communication en période de crise pourrait être améliorée et qu'elle devait être plus cohérente. Avant cette réunion, 22 pays emmenés par l'Italie, le Danemark,

0: L'incendie du Gros Bessillon. Le feu ne progresse plus, mais les flammes pourraient encore être attisées par des rafales de vent ces prochains jours. 1000 soldats du feu sont toujours mobilisés sur le terrain. Par ailleurs, les feux de forêt qui ont ravagé plusieurs milliers d'hectares dans le département du Var risquent de compromettre une partie des vendanges. Les viticulteurs redoutent de lourdes pertes liées à des vignes brûlées, aux retardants largués par les secours et aux odeurs de fumée imprégnées. Et puis on a appris la disparition à l'âge de 73 ans du parolier Jean-Paul Dréau. On lui doit notamment le tube Le Coup de Soleil, interprété par Richard Cochiante. Il a aussi collaboré avec Michel Polnareff et Chimène Badi. Jean-Paul Dréau est mort d'une embolie pulmonaire foudroyante, selon ses proches.
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2: La météo des Hautes-Alpes et de la vallée de l'Ubaye avec Météo Alpes du Rance.
3: Ce soir et durant la nuit, soyez extrêmement vigilants. Le risque d'orage reste particulièrement élevé et en hausse sur l'ensemble de nos massifs, avec des dégradations pouvant déborder largement en vallée. Ces orages pourront être localement forts, s'accompagnant de grêles jusqu'à 2 cm et de très forts cumuls de pluie pouvant atteindre de 30 à 40 mm en seulement une heure. Le vent de sud restera sensible avec des rafales de 30 à 40 km/h sous des températures de fin de journée encore bien chaudes, après des maximales ayant atteint de 28 à 33 degrés. Pour votre journée de mercredi, retour à une instabilité beaucoup plus modérée et au retour de très fortes chaleurs. Le risque d'averses orageuses restera très ciblé en seconde partie de journée, principalement entre le Lautaret, le Briançonnais et la frontière italienne. Le vent s'orientera à l'ouest-sud-ouest autour de 30 à 40 km/h et le thermomètre va s'envoler de nouveau avec de 14 à 19 degrés au réveil et des maximales étouffantes comprises entre 30 et 36 degrés l'après-midi.
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2: Bonsoir à tous. Un homme de 24 ans a été condamné à 3 mois de prison ferme par le tribunal de Gap. Le 30 juillet dernier, aux urgences de l'hôpital de Briançon, il s'en était pris au personnel après un refus de traitement. Il a notamment mimé un geste d'égorgement avant d'être interpellé. Placé en garde à vue, il a également tenté de s'étrangler. Le tribunal lui a aussi interdit de se rendre aux urgences pendant 3 ans. Direction maintenant le sud du département avec une affaire de violence familiale. Un homme a été condamné hier par le tribunal de Gap à 18 mois de prison avec sursis probatoire. Dans la nuit du 30 au 31 juillet à Saint-André-de-Rozan, alors qu'il était alcoolisé et en pleine dépression, il s'en était pris à son épouse, à sa belle-mère âgée de 86 ans, blessée après une chute, et puis à son fils de 11 ans qui avait réussi à prévenir les gendarmes. Un accident spectaculaire ensuite, mais heureusement sans conséquences pour les campeurs. La nuit dernière, une voiture a effectué plusieurs tonneaux au camping des Moutèches à Seillac avant de terminer sa course sur une tente. Les occupants de celle-ci sont sortis indemnes. Le conducteur âgé de 19 ans a été grièvement blessé, puis il est porté vers un hôpital marseillais. Le passager choqué a été pris en charge par les gendarmes. 13 sapeurs-pompiers de Guillestre, Embrun et Seillac sont intervenus. Une enquête a été ouverte pour déterminer les circonstances exactes de l'accident. Toujours dans le domaine de la sécurité, une zone refuge va être mise en place après l'incendie du massif du Bois Noir. La communauté de communes du Pays des Écrins et la Fédération départementale des chasseurs des Hautes-Alpes souhaitent ainsi protéger une faune fortement fragilisée. Les secteurs brûlés ainsi qu'un périmètre de protection seront interdits à la chasse lors de la prochaine saison, sous réserve de l'accord des sociétés de chasse locales de Fraissinière et de l'Argentière-Labessée. Par ailleurs, après les largages de produits retardants, la cueillette de champignons ainsi que le pâturage sont déconseillés pendant un an dans ces zones. Et pour terminer, une initiative originale du côté de Barcelonnette, une fresque de art urbain a été réalisée dans la nuit de lundi à mardi sur la chaussée aux abords de l'école maternelle. Inspirée du logo de la ville, elle a pour objectif d'inciter les automobilistes à ralentir et de renforcer la sécurité des enfants et des familles. Cette réalisation confiée par la ville à une entreprise spécialisée dans le marquage routier mêle ainsi art urbain, prévention et sécurité.
1: La météo des Hautes-Alpes et de la vallée de l'Ubaye avec Météo Alpes Durance.
2: Ce soir et durant la nuit, soyez extrêmement vigilants. Le risque d'orage reste particulièrement élevé et en hausse sur l'ensemble de nos massifs, avec des dégradations pouvant déborder largement en vallée. Ces orages pourront être localement forts, s'accompagnant de grêles jusqu'à 2 cm et de très forts cumuls de pluie pouvant atteindre de 30 à 40 mm en seulement une heure. Le vent de sud restera sensible avec des rafales de 30 à 40 km/h sous des températures de fin de journée encore bien chaudes, après des maximales ayant atteint de 28 à 33 degrés. Pour votre journée de mercredi, retour à une instabilité beaucoup plus modérée et au retour de très fortes chaleurs. Le risque d'averses orageuses restera très ciblé en seconde partie de journée, principalement entre le Lautaret, le Briançonnais et la frontière italienne. Le vent s'orientera à l'ouest-sud-ouest autour de 30 à 40 km/h et le thermomètre va s'envoler de nouveau avec de 14 à 19 degrés au réveil et des maximales étouffantes comprises entre 30 et 36 degrés l'après-midi.
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1: Ce soir, sur TF1, forcément après les diffusions du Transporteur 1 puis du 2, bah voici le Transporteur 3. France 2, Lily et Lily. Sur France 3, vous retrouverez un épisode inédit de OPJ. Sur M6, Zone Interdite, Plage, Fête et Tradition, un été au cœur du Pays Basque. Vous retrouverez La Gifle sur France 5. Sur W9, les 20 chansons de Balavoine préférées des Français. 90 enquêtes sur TMC, Camping Géant, Bagarre et Chauffard, les gendarmes des Pyrénées en alerte. Les Rebelles de la Forêt 2 vous attendent sur Gulli. Et puis enfin, pour être complet, sur TFX, Arthur et la Vengeance de Maltazar. Voilà, je vous laisse faire votre choix. Et par avance, une belle soirée devant votre télévision.
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2: Il est bientôt 18h.
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3: Bonjour à tous. Après la crise, la mise au point, les Européens ont échangé ce mardi à bâton rompu pour tirer les leçons de l'épisode migratoire de Ceuta et les vives tensions qui en ont découlé. Les ministres de l'Intérieur des 27 pays de l'UE ont tenu une réunion d'urgence par visioconférence ce matin, quelques jours après l'arrivée en force de dizaines de milliers de personnes dans l'enclave espagnole d'Afrique du Nord. Durant cet échange qui a duré plus de 3 heures, les États membres ont unanimement exprimé leur profonde solidarité envers l'Espagne, tout en reconnaissant que la communication en période de crise pourrait être améliorée et qu'elle devait être plus cohérente. Avant cette réunion, 22 pays emmenés par l'Italie, le Danemark, l'Allemagne ou encore la Hongrie appelaient à défendre une ligne de fermeté sur l'immigration. La France, elle, ne s'est pas associée à cette initiative. Le mois de tous les records, juillet 2026 a été le mois le plus chaud jamais enregistré dans le pays depuis le début des relevés météo en 1900, dépassant ainsi les précédents record de la canicule d'août 2003 et de juillet 2006. C'est ce qu'annonce Météo France avec une température moyenne de 24,9 degrés. Dans le Var, les pompiers restent extrêmement vigilants face aux éventuelles reprises ou réactivations de

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2: La météo des Hautes-Alpes et de la vallée de l'Ubaye avec Météo Alpes d'Urance.
3: Ce soir et durant la nuit, soyez extrêmement vigilants. Le risque d'orage reste particulièrement élevé et en hausse sur l'ensemble de nos massifs, avec des dégradations pouvant déborder largement en vallée. Ces orages pourront être localement forts, s'accompagnant de grêle jusqu'à 2 cm et de très forts cumuls de pluie pouvant atteindre de 30 à 40 mm en seulement une heure. Le vent de sud restera sensible avec des rafales de 30 à 40 km/h sous des températures de fin de journée encore bien chaudes, après des maximales ayant atteint de 28 à 33 degrés. Pour votre journée de mercredi, retour à une instabilité beaucoup plus modérée et au retour de très fortes chaleurs. Le risque d'averses orageuses restera très ciblé en seconde partie de journée, principalement entre le Lautaret, le Briançonnais et la frontière italienne. Le vent s'orientera à l'ouest-sud-ouest autour de 30 à 40 km/h et le thermomètre va s'envoler de nouveau avec de 14 à 19 degrés au réveil et des maximales étouffantes comprises entre 30 et 36 degrés l'après-midi.
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1: Bonsoir à tous. Un homme de 24 ans a été condamné à 3 mois de prison ferme par le tribunal de Gap. Le 30 juillet dernier, aux urgences de l'hôpital de Briançon, il s'en était pris au personnel après un refus de traitement. Il a notamment mimé un geste d'égorgement avant d'être interpellé. Placé en garde à vue, il a également tenté de s'étrangler. Le tribunal lui a aussi interdit de se rendre aux urgences pendant 3 ans. Direction maintenant le sud du département avec une affaire de violence familiale. Un homme a été condamné hier par le tribunal de Gap à 18 mois de prison avec sursis probatoire. Dans la nuit du 30 au 31 juillet à Saint-André-de-Rosan, alors qu'il était alcoolisé et en pleine dépression, il s'en était pris à son épouse, à sa belle-mère âgée de 86 ans, blessée après une chute, et puis à son fils de 11 ans qui avait réussi à prévenir les gendarmes. Un accident spectaculaire ensuite, mais heureusement sans conséquences pour les campeurs. La nuit dernière, une voiture a effectué plusieurs tonneaux au camping des Moutets à Seillac avant de terminer sa course sur une tente. Les occupants de celle-ci sont sortis indemnes. Le conducteur âgé de 19 ans a été grièvement blessé puis héliporté vers un hôpital marseillais. Le passager choqué a été pris en charge par les gendarmes. 13 sapeurs-pompiers de Guillestre, Embrun et Seillac sont intervenus. Une enquête a été ouverte pour déterminer les circonstances exactes de l'accident. Toujours dans le domaine de la sécurité, une zone refuge va être mise en place après l'incendie du massif du Bois Noir. La communauté de communes du Pays des Écrins et la Fédération départementale des chasseurs des Hautes-Alpes souhaitent ainsi protéger une faune fortement fragilisée. Les secteurs brûlés ainsi qu'un périmètre de protection seront interdits à la chasse lors de la prochaine saison, sous réserve de l'accord des sociétés de chasse locales de Fraissinière et de l'Argentière-l'ABC. Par ailleurs, après les largages de produits retardants, la cueillette de champignons ainsi que le pâturage sont déconseillés pendant un an dans ces zones. Et pour terminer, une initiative originale du côté de Barcelonnette, une fresque de art urbain a été réalisée dans la nuit de lundi à mardi sur la chaussée, aux abords de l'école maternelle. Inspirée du logo de la ville, elle a pour objectif d'inciter les automobilistes à ralentir et de renforcer la sécurité des enfants et des familles. Cette réalisation confiée par la ville à une entreprise spécialisée dans le marquage routier mêle ainsi art urbain, prévention et sécurité.
0: La météo des Hautes-Alpes et de la vallée de l'Ubaye avec Météo Alpes d'Urance.
1: Ce soir et durant la nuit, soyez extrêmement vigilants. Le risque d'orage reste particulièrement élevé et en hausse sur l'ensemble de nos massifs, avec des dégradations pouvant déborder largement en vallée. Ces orages pourront être localement forts, s'accompagnant de grêles jusqu'à 2 cm et de très forts cumuls de pluie pouvant atteindre de 30 à 40 mm en seulement une heure. Le vent de sud restera sensible avec des rafales de 30 à 40 km/h sous des températures de fin de journée encore bien chaudes, après des maximales ayant atteint de 28 à 33 degrés. Pour votre journée de mercredi, retour à une instabilité beaucoup plus modérée et au retour de très fortes chaleurs. Le risque d'averses orageuses restera très ciblé en seconde partie de journée, principalement entre le Lautaret, le Briançonnais et la frontière italienne. Le vent s'orientera à l'ouest-sud-ouest autour de 30 à 40 km/h et le thermomètre va s'envoler de nouveau avec de 14 à 19 degrés au réveil et des maximales étouffantes comprises entre 30 et 36 degrés l'après-midi.
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1: Ce soir, sur TF1, forcément après les diffusions du Transporteur 1 puis du 2, bah voici le Transporteur 3. France 2, Lily et Lily. Sur France 3, vous retrouverez un épisode inédit de OPJ. Sur M6, Zone Interdite, Plage, Fête et Tradition, un été au cœur du Pays Basque. Vous retrouverez La Gifle sur France 5. Sur W9, les 20 chansons de Balavoine préférées des Français. 90 enquêtes sur TMC, Camping Géant, Bagarre et Chauffard, les gendarmes des Pyrénées en alerte. Les Rebelles de la Forêt 2 vous attendent sur Gulli, et puis enfin pour être complet sur TFX, Arthur et la vengeance de Maltazar. Voilà, je vous laisse faire votre choix et par avance une belle soirée devant votre télévision.
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4: Il est bientôt 19h.
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2: 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Il est 19h.
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4: Bonsoir à tous, on commence avec ce constat qui n'est pas vraiment une surprise. Le mois de juillet a été le mois le plus chaud jamais enregistré en France depuis le début des relevés météo en 1900, dépassant ainsi les précédents records de la canicule d'août 2003 et de juillet 2006. C'est ce qu'a annoncé Météo France ce mardi avec une température moyenne de 24,9 degrés. Dans le Var, les pompiers restent vigilants face aux éventuelles reprises ou réactivations de l'incendie du Gros Bessillon. Le feu ne progresse plus, mais les flammes pourraient encore être attisées par des rafales de vent ces prochains jours. 1000 soldats du feu sont toujours mobilisés sur le terrain. Les ministres de l'Intérieur des 27 pays de l'Union européenne ont convenu ce matin que l'espace Schengen n'était pas le problème, mais plutôt la solution. C'est ce qu'a affirmé le ministre français de l'Intérieur, Laurent Nunez, à l'issue d'une réunion d'urgence par visioconférence qui s'est tenue quelques jours après l'arrivée en force de dizaines de milliers de personnes dans l'enclave espagnole de Ceuta. Durant cet échange qui a duré plus de 3 heures, les États membres ont unanimement exprimé leur profonde solidarité envers l'Espagne. Et puis près de 160 migrants ont été secourus ce matin au large de Boulogne-sur-Mer alors qu'ils tentaient de rejoindre clandestinement le Royaume-Uni. Leur embarcation de fortune a pris feu à la limite des eaux françaises et britanniques, conduisant ses occupants à se jeter à l'eau. C'est ce que précise la préfecture du Pas-de-Calais. Aucun blessé grave n'est à déplorer selon les autorités. Garde à vue prolongée pour le chef cuisinier Jean Humbert. Il est entendu depuis hier par les enquêteurs. L'ancien gagnant de Top Chef est accusé de violence conjugale par 3 de ses ex-compagnes, parmi lesquelles l'ancienne Miss France Alexandra Rosenfeld. La garde à vue peut durer jusqu'à demain matin. Et puis il y a du football. Ce soir, l'Olympique Lyonnais affronte le Sparta Prague dans le cadre du 3e tour préliminaire aller de la Ligue des Champions. Coup d'envoi de la rencontre.

0: De 30 à 40 km/h sous des températures de fin de journée encore bien chaudes après des maximales ayant atteint de 28 à 33 degrés. Pour votre journée de mercredi, retour à une instabilité beaucoup plus modérée et au retour de très fortes chaleurs. Le risque d'averses orageuses restera très ciblé en seconde partie de journée, principalement entre le Lautaret, le Briançonnais et la frontière italienne. Le vent s'orientera à l'ouest-sud-ouest autour de 30 à 40 km/h et le thermomètre va s'envoler de nouveau avec de 14 à 19 degrés au réveil et des maximales étouffantes comprises entre 30 et 36 degrés l'après-midi.
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2: Bonsoir à tous. Un homme de 24 ans a été condamné à 3 mois de prison ferme par le tribunal de Gap. Le 30 juillet dernier, aux urgences de l'hôpital de Briançon, il s'en était pris au personnel après un refus de traitement. Il a notamment mimé un geste d'égorgement avant d'être interpellé. Placé en garde à vue, il a également tenté de s'étrangler. Le tribunal lui a aussi interdit de se rendre aux urgences pendant 3 ans. Direction maintenant le sud du département avec une affaire de violence familiale. Un homme a été condamné hier par le tribunal de Gap à 18 mois de prison avec sursis probatoire. Dans la nuit du 30 au 31 juillet à Saint-André-de-Rozan, alors qu'il était alcoolisé et en pleine dépression, il s'en était pris à son épouse, à sa belle-mère âgée de 86 ans, blessée après une chute, et puis à son fils de 11 ans qui avait réussi à prévenir les gendarmes. Un accident spectaculaire ensuite, mais heureusement sans conséquences pour les campeurs. La nuit dernière, une voiture a effectué plusieurs tonneaux au camping des Moutets à Seillac avant de terminer sa course sur une tente. Les occupants de celle-ci sont sortis indemnes. Le conducteur âgé de 19 ans a été grièvement blessé puis héliporté vers un hôpital marseillais. Le passager choqué a été pris en charge par les gendarmes. 13 sapeurs-pompiers de Guillestre, Embrun et Seillac sont intervenus. Une enquête a été ouverte pour déterminer les circonstances exactes de l'accident. Toujours dans le domaine de la sécurité, une zone refuge va être mise en place après l'incendie du massif du Bois Noir. La communauté de communes du Pays des Écrins et la Fédération départementale des chasseurs des Hautes-Alpes souhaitent ainsi protéger une faune fortement fragilisée. Les secteurs brûlés ainsi qu'un périmètre de protection seront interdits à la chasse lors de la prochaine saison, sous réserve de l'accord des sociétés de chasse locales de Fraissinière et de l'Argentière-Labissé. Par ailleurs, après les largages de produits retardants, la cueillette de champignons ainsi que le pâturage sont déconseillés pendant 1 an dans ces zones. Et pour terminer, une initiative originale du côté de Barcelonnette. Une fresque de art urbain a été réalisée dans la nuit de lundi à mardi sur la chaussée aux abords de l'école maternelle. Inspirée du logo de la ville, elle a pour objectif d'inciter les automobilistes à ralentir et de renforcer la sécurité des enfants et des familles. Cette réalisation confiée par la ville à une entreprise spécialisée dans le marquage routier mêle ainsi art urbain, prévention et sécurité.
1: La météo des Hautes-Alpes et de la vallée de l'Ubaye avec Météo Alpes Durance.
2: Ce soir et durant la nuit, soyez extrêmement vigilants. Le risque d'orage reste particulièrement élevé et en hausse sur l'ensemble de nos massifs, avec des dégradations pouvant déborder largement en vallée. Ces orages pourront être localement forts, s'accompagnant de grêle jusqu'à 2 cm et de très forts cumuls de pluie pouvant atteindre de 30 à 40 mm en seulement une heure. Le vent de sud restera sensible avec des rafales de 30 à 40 km/h sous des températures de fin de journée encore bien chaudes, après des maximales ayant atteint de 28 à 33 degrés. Pour votre journée de mercredi, retour à une instabilité beaucoup plus modérée et au retour de très fortes chaleurs. Le risque d'averses orageuses restera très ciblé en seconde partie de journée, principalement entre le Lautaret, le Briançonnais et la frontière italienne. Le vent s'orientera à l'ouest-sud-ouest autour de 30 à 40 km/h et le thermomètre va s'envoler de nouveau avec de 14 à 19 degrés au réveil et des maximales étouffantes comprises entre 30 et 36 degrés l'après-midi.
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0: 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Il est 21h.
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0: 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Il est 1h.
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